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1: C'est le top départ d'une nouvelle journée. Il est 5h, bienvenue dans le Choco Morning sur Radio 4. La journée s'annonce belle, intense, pleine de surprises. Mais avant tout, voici un point sur ce qui fait l'actualité. C'est votre premier rendez-vous info.
2: Bonjour à tous, l'essentiel de l'actualité, la vague de chaleur s'étend encore un petit peu en France. 58 départements sont en vigilance rouge pour la canicule, 31 sont en orange. Le mercure qui va grimper jusqu'à 44 degrés cet après-midi par endroit. Conséquence, des chantiers sont à l'arrêt, des centaines d'écoles sont fermées. Les interventions du SAMU explosent avec des cas de déshydratation. L'Assemblée nationale a adopté hier le projet de loi constitutionnelle sur l'autonomie de la Corse. Il prévoit la reconnaissance d'un statut d'autonomie de l'île au sein de la République. Le texte doit encore être examiné par le Sénat. Airbus lance des inspections sur certains A380 et ça après la découverte de fissures dans la structure des ailes d'un appareil. L'Agence européenne de la sécurité aérienne a ordonné le contrôle de 16 avions, dont 5 en urgence. 15 de ces appareils appartiennent à la compagnie Emirates, 1 à la compagnie australienne Qantas. Et puis le Portugal se relance au Mondial de football. La Seleção a battu l'Ouzbékistan hier soir 5-0 avec un doublé de Cristiano Ronaldo. Il devient le premier joueur à marquer dans 6 Coupes du Monde différentes et le meilleur buteur portugais de l'histoire du Mondial avec 10 buts. Le Portugal prend provisoirement la tête de son groupe.
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1: Très bon mercredi, vous écoutez Radio 4. Nous sommes le 24 juin et aujourd'hui nous allons passer encore une fois 2 heures à vos côtés comme chaque jour sur Radio 4. Merci d'être là, bonjour Charlotte.
2: Bonjour Sylvain, bonjour à tous.
1: D'autant que ce mercredi donne aussi le coup d'envoi des soldes d'été.
2: Ah ouais, ça y est, c'est parti là.
1: Pas une bonne nouvelle pour votre compte en banque, pour vos économies, mais c'est une bonne nouvelle pour les commerçants qui devraient faire un chiffre d'affaires plutôt sympa. Je sais pas ce que t'en penses en plus, mais je le sens bien. Dans le sens où il fait chaud, il fait très très chaud.
2: Ouais, c'est clair.
1: Trop chaud et que dans les magasins, il y a la clim. Et donc, qu'est-ce qu'on va faire? On va se mettre au frais.
2: Ah bah ça va attirer quelques clients, c'est sûr.
1: L'amener un petit peu dans les magasins, se trouver des petits trucs, même si on n'en a pas forcément besoin.
2: On trouve toujours.
1: Bah oui, là, vous allez vous dire, je sais pas moi, oh, on est invité en plus à un mariage ou à un baptême.
2: Ah, bah tu fais bien de me le dire, je suis invité à un mariage.
1: Eh bah voilà.
2: Eh bah voilà. Tu vois, je disais, oh, je sais pas si je vais y aller cette année. Bon, ça aurait été une première, mais.
1: Eh bah ça fait un prétexte.
2: Voilà, c'est un prétexte, tout à fait.
1: Très bien. Bon courage. Si vous travaillez dans un magasin concerné par les soldes d'été qui démarrent aujourd'hui, nous, on est avec vous sur Radio 4 comme tous les jours. On va retrouver notre chiffre du jour, ce sera 174. On parlera de notre pourquoi du jour et de notre anecdote du mondial. Tout ça à retrouver dans les prochaines minutes. Bienvenue à tous.

0: Nous sommes le mercredi 24 juin. Charlotte, petit point date du jour, bien sûr, notre éphéméride. Et on va commencer par souhaiter une bonne fête aujourd'hui au...
1: Eh ben, à plusieurs personnes, hein, aux Jean, aux Jean-Baptiste, aux Jean-Marc aussi.
0: Bonne fête à vous. C'est également la journée nationale des sauveteurs en mer et la journée mondiale des amoureux de l'Alsace. Je ne sais pas pourquoi il fallait une journée amoureux de l'Alsace, mais ils l'ont fait aujourd'hui.
1: Ouais, c'est ça.
0: Ça s'est passé le 24 juin, c'était en 1994.
1: Avec Étienne Moujotte qui lançait la chaîne Info, LCI, évidemment.
2: Saluons la naissance ce soir, après Euronews, d'une deuxième chaîne d'info continue. ILCI, la chaîne d'info filiale à 100% de TF1 qui démarre ce soir ses émissions sur le câble.
0: Ouais, chaîne de télé française d'information en continu. La chaîne info,
1: bah
0: LCI,
1: voilà.
0: Comme tu l'as bien dit. 24 juin toujours, mais cette fois-ci en 1995. Pour rappeler certainement de ce titre.
1: C'est John Scatman qui devenait numéro 1 du top 50 avec son single Scatman.
0: Et dans les paroles, il... parlait de comment il avait surmonté ses difficultés avec le fait de bégayer. Voilà. C'est un type qui a marqué toute une génération.
1: Ouais, c'est fou quand même. Hein.
0: On passe aux anniversaires du jour. Charlotte, j'ai un extrait pour illustrer l'anniversaire en question. Il a traumatisé beaucoup d'invités féminines sur différents plateaux télé.
1: Ouais, c'est Jonathan Lambert. On l'a retrouvé d'ailleurs dans la dernière saison de LOL.
0: Oui, c'est ça. Ouais.
1: Il a 53 ans aujourd'hui. Glenn Medeiros fête son anniversaire. Ça lui fait 56 ans. Et Brigitte Fontaine a 87 ans.
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1: Bonjour à tout le monde.
2: Bélier, l'ambiance est sous pression, emportement, excès, disputes inutiles, revendications sont d'actualité.
3: Taureau, des discussions avec vos proches s'amorcent, il va falloir accélérer vos activités.
4: Gémeaux, les efforts que vous ferez aujourd'hui sont très constructifs sur le long terme.
5: Foncez sans hésiter inutilement.
6: Cancer, vous disposez de nombreux atouts pour faire ce qu'il vous plaît, à condition cependant que vous restiez maître du jeu.
7: Lion, ne cédez pas à l'impulsivité, tentez de nuancer vos actes et vos paroles pour éviter les rivalités et désaccords.
8: Vierge, si le quotidien vous pose problème, attendez d'être en mesure de trouver des solutions pratiques qui vous permettront de réaliser bientôt vos rêves.
9: Balance, le rythme de votre activité s'accentue aujourd'hui.
10: Vous accumulez les détails à gérer sans manquer d'efficacité et de précision.
11: Scorpion, vous devrez composer avec une ambiance un peu frustrante,
12: des contraintes ou des responsabilités à assumer.
13: Sagittaire, c'est une journée constructive à condition de la prendre au sérieux, car il n'y a aucune place pour les caprices ou les prises de bec puériles.
14: Capricorne, les projets d'avenir à deux sont toujours à l'honneur, mais nécessitent un peu de temps.
15: Verseau, un apaisement inattendu vient vous faciliter la tâche.
16: Votre journée est de ce fait très sereine.
17: Poisson, le climat du jour vous emporte dans un tourbillon d'indépendance créative et solidaire.
18: Je vous souhaite à tous une très belle journée.

0: route limitée à 100. Un plus 74 km/h qui n'est pas bien du tout. Alors, arrêté par la police, ben, c'est surtout la justification hein, qui fait parler d'elle. Alors, elle était sincère, hein, pour le coup. Elle n'a pas essayé de mentir. Hein. En fait, elle essayait de rentrer rapidement chez elle. Pourquoi ? Non, elle n'était pas pressée par rapport à ses enfants, pas du tout. Non, non, c'était parce qu'elle ne voulait pas rater l'épisode du jour de Love Island, émission de télé-réalité. Donc, en même temps, l'émission, elle était importante ce jour-là. Les téléspectateurs pouvaient décider du en direct du sort des candidats.
1: Ouais.
0: Bon, elle a quand même été inculpée pour excès de vitesse et conduite dangereuse.
1: Ouais,
0: hein.
1: tu m'étonnes.
0: Et au final, bah, elle a raté l'épisode. Voilà.
1: Comme ça, elle a vraiment tout perdu.
0: C'est ça.

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1: Bonjour, comme chaque semaine, je vous donne des astuces pour votre famille.
2: De quoi tu vas nous parler aujourd'hui, maman ?
1: On va aborder cette immense tentation à l'approche de l'été, gratter quelques jours sur le calendrier scolaire pour payer les billets d'avion 3 fois moins chers. Alors, bon plan ou fausse bonne idée ?
2: Dis-nous tout.
1: Avouez-moi, qui n'a jamais regardé les tarifs de vol pour la Grèce ou l'Espagne en se disant « Dis donc, si on partait le mardi 30 juin au lieu du vendredi 3 juillet, on économise la moitié du budget familial ?» C'est humain, l'appel du portefeuille est puissant. Sauf que légalement et scolairement, ce petit hack de calendrier peut coûter très cher. D'abord, un petit rappel des règles du jeu. En France, l'instruction est obligatoire. Si vous séchez les derniers jours sans motif légitime, comme une maladie par exemple, vous êtes en infraction.
2: Et qu'est-ce qu'on risque réellement ?
1: En théorie, si l'absentéisme est répété et sans justification valable, l'amende peut grimper jusqu'à 135 euros. Et dans les cas les plus extrêmes, si cela compromet l'éducation de l'enfant, cela peut aller théoriquement beaucoup plus loin. Bon, dans les faits, l'éducation nationale cherche d'abord le dialogue. Mais les signalements des directeurs d'école existent bel et bien.
2: De toute façon, on ne fait plus rien les derniers jours à l'école.
1: Certes, on y commence rarement le programme de l'année suivante, mais c'est le moment des bilans, des au revoir, de la socialisation. Bref, si vous tentez le coup, sachez que vous jouez avec le feu administrativement. Parfois, pour s'éviter un gros coup de stress face au directeur et une boule au ventre à l'aéroport, mieux vaut accepter de payer le prix fort. Mais comme on dit, c'est à vous de voir.
2: Bonnes vacances à tous.
1: Bonne fin d'année scolaire et on se retrouve la semaine prochaine.
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0: direction maintenant la Corée du Sud. Charlotte, c'est pour une info breaking news.
1: Ouais, avec des plateformes de shopping qui font sensation en Corée du Sud. Les dopamine sites. Est-ce que tu comprends ce que c'est?
0: Pas du tout.
1: En fait, ce sont des sites et des applications qui te permettent de faire du shopping sans jamais rien acheter.
0: Quoi?
1: C'est des sites qui imitent à la perfection les plateformes de e-commerce ou de livraison. Alors on parcourt des produits, on lit des avis, on ajoute au panier, on valide une commande, on suit même une fausse livraison en temps réel. Mais tout ça est faux. Aucun paiement, aucun produit, aucune livraison. L'objectif, c'est reproduire le rituel du shopping en ligne, la montée de dopamine qui l'accompagne sans dépenser un centime.
0: C'est idiot.
1: Et ça marche. Ça marche très bien apparemment. C'est un bon moyen de gérer le stress, les contraintes financières, la pression sociale qui pèse sur les jeunes sud-coréens. Bref, apparemment ça fonctionne quoi.
0: C'est totalement idiot.
1: C'est idiot mais ça marche.
0: C'est mais tu sais pourquoi c'est encore plus idiot?
1: Non.
0: Parce que ok, sur le moment tu te retrouves avec un petit pic de t'es bien.
1: T'es déçu
0: mais
1: quoi.
0: Mais après c'est la déception totale.
1: Bah ouais, ouais, ouais, c'est ça.
0: C'est le up and down. Ah, je trouve que ça ne sert strictement à rien.
1: C'est clair.

0: Voici maintenant notre info de star du jour. Et pour cette information, Charlotte, nous allons nous intéresser à la chanteuse Katy Perry.
1: Oui, Katy Perry, on en parle parce qu'elle fait son grand retour vendredi. Après plusieurs semaines de rumeurs, de teasing, la star américaine a confirmé la sortie de son tout nouveau single, Watch It Burn, qui va sortir donc ce vendredi. Donc voilà, elle avait mis un petit visuel mystérieux pour annoncer cette sortie. Elle a dévoilé la pochette officielle du titre.
0: Ok, bref, c'est très avancé quoi.
1: C'est très avancé, bah oui, tellement avancé que ça sort après-demain quoi.
0: C'est fou, c'est là, c'est juste... Espérons pour elle que ça ait un petit peu plus de succès que les titres précédents qui avaient très bien marché.
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0: Et voici la Twitter. Dans ce rendez-vous quotidien, on vous parle réseaux sociaux, les publications qui nous ont fait sourire, qu'on partage, celles que vous nous envoyez également en message privé. Je vais saluer justement Alexandra qui a envoyé ce petit message, Charlotte, que j'ai reçu. C'est une capture d'écran d'une page Facebook Kimou Béni, d'accord ?
1: Ok.
0: Le seul avantage d'avoir 40 degrés, c'est quand t'es dans ton linge à 11h. À 11h02, il est sec.
1: C'est vrai, hein ? Non, mais c'est vrai qu'en ce moment, c'est de la folie, hein ? Franchement.
0: Ça va tellement vite.
1: Ouais.
0: Un petit peu trop vite, on va pas se mentir. Ça, c'était la publication du jour. Qu'est-ce que toi, tu as mis de côté pour la Twitter ?
1: Attention, pendant la canicule, soyez courageux, ne baissez pas les bras. Sauf si vous prenez les transports en commun. Ouais, c'est différent.
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1: Il est 6h, pile, top départ d'une nouvelle heure ensemble dans le Choco Morning. Et pour bien la lancer, place à votre flash d'information.
2: Bonjour à tous. À la une de l'actualité, la vague de chaleur grignote du terrain en France. 58 départements sont en vigilance rouge pour la canicule, 31 sont en orange. Les températures vont grimper jusqu'à 44 degrés par endroit. Des chantiers sont à l'arrêt, des centaines d'écoles sont fermées et des interventions du SAMU explosent avec des cas de déshydratation. Avec cette chaleur, c'est peut-être l'occasion d'aller dans les magasins. C'est le coup d'envoi des soldes ce matin, des moins 50 ou des moins 70%. Budget moyen pour ces promotions d'été, 357 €. C'est 124 € de plus que l'an dernier. Les moins de 35 ans sont les plus motivés à profiter des soldes.
3: Ben moi, chaque année, je fais les soldes. Un petit peu comme c'est l'été, peut-être maillot de bain ou quoi. Surtout des grosses marques. En vrai, où j'ai pas forcément l'occasion, où je peux pas forcément me les acheter à l'année.
4: Je fais pas vraiment les soldes, mais si je trouve quelque chose de beau qui est forcément moins cher, que je pourrais pas forcément me permettre en général, ben oui, je le prendrai.
5: Oui, je vais faire les soldes. Ouais, moi j'adore. Quand on cherche un peu, si on arrive à la bonne heure, on arrive à trouver des trucs sympas. Ben j'ai besoin de plein de trucs en fait. Je vais profiter pour faire mes affaires d'hiver. Parce que je sais que c'est soldé l'été, c'est pour l'hiver. Et inversement, l'hiver c'est pour l'été. J'achète pas mes vêtements sur internet, rien, parce que je suis taillée un peu spéciale. Donc je préfère aller en magasin, je préfère essayer, voir de mes yeux la couleur, la taille et tout ça. Donc non, c'est qu'en boutique.
2: Des propos recueillis par Mylène Debac et les soldes doivent durer 4 semaines, donc jusqu'au 21 juillet prochain. L'Assemblée nationale a adopté hier le projet de loi constitutionnelle sur l'autonomie de la Corse. Il prévoit la reconnaissance d'un statut d'autonomie de l'île au sein de la République. Une première étape saluée par les élus corses. Ils évoquent un moment majeur. Le texte doit encore être examiné par le Sénat. Airbus lance des inspections sur certains A380 après la découverte de fissures dans la structure des ailes d'un appareil. L'Agence européenne de la sécurité aérienne a ordonné le contrôle de 16 avions, dont 5 en urgence. 15 de ces appareils appartiennent à la compagnie Emirates et un à la compagnie australienne Qantas. Également dans l'actualité, les trains à l'arrêt en Allemagne, dans tout le pays. Ils ont été immobilisés après une panne généralisée des systèmes de radiocommunication. Les liaisons locales, régionales et longues distances sont concernées. Les autorités travaillaient hier soir à rétablir le service. On termine par du football. Le Portugal se relance au Mondial. La Seleção a battu l'Ouzbékistan hier soir 5-0 avec un doublé de Cristiano Ronaldo. Plus tard dans la soirée, l'Angleterre a été tenue en échec par le Ghana 0-0. La Croatie a battu le Panama 1-0. Belle journée à tous.
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0: vous souhaite un excellent début de journée avec Radio 4.
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2: Bonjour, bonjour à tous. C'est l'hippodrome de Cherbourg et les 2625 mètres du prix des 190 ans des courses de trot qui sera le théâtre du Quintet Plus de ce mercredi 24 juin 2026. Il réunira 18 trotteurs répartis sur deux échelons. Départ prévu 18h30. En tête de notre sélection, le 15, JP de Crépin, au top de sa condition physique actuellement, entraîné et drivé par Sébastien Arnaud, il peut l'emporter. Suivi du 9, JB du Fruitier, deuxième récemment sur le parcours qui nous intéresse, il doit confirmer. Le 17, Iris d'Air Frais, bénéficiant d'un bel engagement. Le 4, Jockey, toujours en léger retard de gain. Et enfin le 3, Jupiter de Maisy, idéalement placé au premier échelon, il complétera notre sélection. Une sélection que vous pouvez retrouver sur ma chaîne YouTube Tom Kazak, les pronostics qui piquent avec mes dernières minutes. Donc notre choix aujourd'hui, premier le 15, JP de Crépin. Second le 9, JB du Fruitier. Troisième le 17, Isis d'Airfac. Quatrième le 4, Jockey. Cinquième le 3, Jupiter de Maisy. Le second choix le 18, le 5 et le 16. Et à vous la fortune.
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0: Et on retrouve maintenant notre éphéméride. Nous sommes le mercredi 24 juin. Et Charlotte, on a des prénoms qu'on peut fêter aujourd'hui.
1: Bien sûr, bonne fête aux Jean, Jean-Baptiste, Jean-Marc, bonne fête.
0: Bonne fête à vous. C'est la journée mondiale des amoureux de l'Alsace et la journée nationale des sauveteurs en mer. Ce qui s'est passé le 24 juin 1994, bah c'est notamment ceci.
1: Ouais, Étienne Moujotte qui a lancé la chaîne Info LCI.
0: Avec Bruno Mazur qui en avait parlé justement lui aussi dans son journal télévisé. Je vous propose de réécouter cet extrait de l'époque.
2: Saluons la naissance ce soir, après Euronews, d'une deuxième chaîne d'info continue. ILCI, la chaîne d'info filiale à 100% de TF1, qui démarre ce soir ses émissions sur le câble.
0: Ça, c'était donc en 1994, le lancement de LCI. 24 juin toujours, cette fois-ci 1995 en musique.
1: John Scatman qui devenait numéro 1 du top 50 avec son single Scatman.
0: Et première boom. Ce titre qu'on passait 30 fois dans la soirée. Tellement c'était déjà le titre à la mode, mais surtout parce que on aimait tous ça, quoi.
1: Bah oui, bah bien sûr qu'on aimait.
0: Vous savez pas ce que ça voulait dire, mais on le chantait très très fort. Et très faux.
1: Aussi.
0: On a des anniversaires pour aujourd'hui, on va commencer par...
1: Eh bah par Lionel Messi qui a 39 ans, Jonathan Lambert fête son anniversaire.
0: Jonathan Lambert qui est un comédien français qui, longtemps à la télévision, a terrorisé des invités avec son personnage de Damien Bayzet.
1: C'est vrai.
0: Terrifiant, il bavait dans tous les sens, c'était horrible.
1: C'est fou. Il était fou, 53 ans aujourd'hui. Glenn Medeiros a 56 ans et Brigitte Fontaine a 87 ans.
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1: Bonjour à tout le monde. Bélier, l'ambiance est sous pression, emportement, excès, disputes inutiles, revendications sont d'actualité. Taureau, des discussions avec vos proches s'amorcent, il va falloir accélérer vos activités. Gémeaux, les efforts que vous ferez aujourd'hui sont très constructifs sur le long terme. Foncez sans hésiter inutilement. Cancer, vous disposez de nombreux atouts pour faire ce qu'il vous plaît, à condition cependant que vous restiez maître du jeu. Lion, ne cédez pas à l'impulsivité, tentez de nuancer vos actes et vos paroles pour éviter les rivalités et désaccords. Vierge, si le quotidien vous pose problème, attendez d'être en mesure de trouver des solutions pratiques qui vous permettront de réaliser bientôt vos rêves. Balance, le rythme de votre activité s'accentue aujourd'hui. Vous accumulez les détails à gérer sans manquer d'efficacité et de précision. Scorpion, vous devrez composer avec une ambiance un peu frustrante, des contraintes ou des responsabilités à assumer. Sagittaire, c'est une journée constructive à condition de la prendre au sérieux, car il n'y a aucune place pour les caprices ou les prises de bec puériles. Capricorne, les projets d'avenir à deux sont toujours à l'honneur, mais nécessitent un peu de temps. Verseau, un apaisement inattendu vient vous faciliter la tâche. Votre journée est de ce fait très sereine. Poisson, le climat du jour vous emporte dans un tourbillon d'indépendance créative et solidaire. Je vous souhaite à tous une très belle journée.
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0: partons dans le nord de la France, Charlotte. C'est pour découvrir notre info illuminée de ce mercredi.
1: On va parler d'un propriétaire du nord de la France qui se bat depuis 3 ans pour récupérer son logement qui a été placé sous scellé.
0: Hein ?
1: Pourquoi ? Alors, je t'explique. Tout commence en 2021, lorsque l'ancien locataire est arrêté pour des faits de violence, d'accord ? Et lors de la perquisition, les forces de l'ordre découvrent dans l'appartement des explosifs artisanaux, du matériel de fabrication, des produits chimiques dangereux.
0: Ah,
1: bref, le logement est immédiatement évacué puis placé sous scellé judiciaire pour enquête. Depuis, personne n'a pu y entrer.
0: Hein ?
1: Le propriétaire a multiplié les démarches, appel au parquet, courrier à la préfecture, demande d'expertise, sollicitation d'avocat. La réponse est toujours la même, l'enquête est en cours, les scellés ne peuvent pas être levés.
0: Oh là là.
1: Donc le propriétaire se retrouve bloqué, sans possibilité de récupérer son bien, ni d'obtenir une indemnisation. Il continue de payer les charges, parce que ça par contre c'est pas bloqué.
0: Bah, c'est
1: ça. Il doit rembourser son crédit, parce que ça par contre c'est pas bloqué.
0: Quelle
1: perçoit aucun loyer, il ne peut pas vendre le logement. Bref, il a perdu des dizaines de milliers d'euros à cause de ça, quoi.
0: C'est incroyable cette situation.
1: Non, mais c'est tellement mal fait.
0: Bah, c'est ça, c'est que.
1: Si tu bloques tout, bah, tu bloques le reste aussi. Tu bloques les crédits,
0: bah,
1: tu bloques tout. Tu mets pas quelqu'un en difficulté comme ça.
0: Surtout que lui, pour le coup, il n'y est pour rien.
1: Bah ouais.
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0: réveil, on garde le rythme, il est 6h30, le Choco Morning est en direct avec vous. Voici l'essentiel de l'actu dans votre flash.
1: Bonjour à tous, l'essentiel de l'actualité, la vague de chaleur s'étend encore un petit peu en France. 58 départements sont en vigilance rouge pour la canicule, 31 sont en orange. Le mercure qui va grimper jusqu'à 44 degrés cet après-midi par endroit. Conséquence, des chantiers sont à l'arrêt, des centaines d'écoles sont fermées. Les interventions du SAMU explosent avec des cas de déshydratation. L'Assemblée nationale a adopté hier le projet de loi constitutionnelle sur l'autonomie de la Corse. Il prévoit la reconnaissance d'un statut d'autonomie de l'île au sein de la République. Le texte doit encore être examiné par le Sénat. Airbus lance des inspections sur certains A380 et ça après la découverte de fissures dans la structure des ailes d'un appareil. L'Agence européenne de la sécurité aérienne a ordonné le contrôle de 16 avions, dont 5 en urgence. 15 de ces appareils appartiennent à la compagnie Emirates, 1 à la compagnie australienne Qantas. Et puis le Portugal se relance au Mondial de football. La Seleção a battu l'Ouzbékistan hier soir 5-0 avec un doublé de Cristiano Ronaldo. Il devient le premier joueur à marquer dans 6 Coupes du Monde différentes et le meilleur buteur portugais de l'histoire du Mondial avec 10 buts. Le Portugal prend provisoirement la tête de son groupe.
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0: Et il est grand temps de retrouver maintenant notre quoi donc. Cette question, c'est Charlotte qui l'a préparée, bien sûr. C'est Charlotte qui va la poser, bien sûr. Et ce sera à vous de trouver les bonnes réponses. Charlotte, parle-nous un petit peu de ce quoi donc.
1: Sur l'ordinateur, l'inventeur de cela est un Américain et s'appelle Vincent Connard. L'inventeur de quoi donc ?
0: Ça t'a fait rire de prononcer son nom de famille ?
1: Pas du tout,
0: non,
1: pourquoi ?
0: D'accord, non, je sais
1: c'est
0: pas.
1: Son nom de famille, après c'est un nom comme un autre, hein. Voilà.
0: C'est vrai. Il a inventé en tout cas quelque chose. Donc allez-y pour ce à quoi vous avez pensé, c'est peut-être la bonne réponse. Charlotte, justement, on te réécoute une seconde fois pour le quoi donc ?
1: L'inventeur de
0: ah,
1: cela,
0: si ça te fait rire, en fait.
1: Pas du tout,
0: si, si, ça
1: sur les ordinateurs, est un Américain et s'appelle Vincent Connard. L'inventeur de quoi donc ?

0: va tout de suite retrouver maintenant notre quoi donc, mais dans cette deuxième partie, nous allons surtout découvrir vos propositions de réponses. Et vous avez été quelques-uns aujourd'hui encore à nous écrire. Nombreux chaque jour et ça nous fait plaisir. Charlotte, dans ce quoi donc, on parle d'ordinateur aujourd'hui.
1: Ouais, on a parlé de l'inventeur de cela sur ordinateur, qui est américain, qui s'appelle Vincent Connard. L'inventeur de quoi donc ?
0: On a Grégory qui propose la barre espace.
1: Non.
0: On a Jérôme qui dit la mémoire vive.
1: Non.
0: Carla propose le disque dur.
1: Non.
0: Antoine propose le arrobase.
1: Non.
0: Patrice nous dit la souris.
1: Non.
0: Et Mélanie nous dit la musique quand on démarre l'ordinateur.
1: Non plus. C'est un inventeur des polices de caractère, comme Trébuchet ou Comics en MS. C'est Vincent Connard.
0: C'est pas vrai.
1: Bien sûr.
0: Alors lui, son métier, c'était... Arrête de rire à chaque fois que tu prononces.
1: J'ai dit Comics en MS, c'est ça qui me fait rire.
0: Oui, bien sûr. Je te connais suffisamment pour savoir ce qui te fait rire. Je vois ta tête à chaque fois que tu prononces son nom de famille, qui est en américain de dire Connard.
1: Non, parce qu'il y a un E à la fin.
0: Ah oui, d'accord.
1: C'est vraiment...
0: C'est Connary, alors à ce moment-là.
1: Non, c'est pas de l'espagnol non plus. Hein.
0: J'essaye de trouver autre chose. Donc, il a inventé les polices d'écriture, les typos qu'on utilise aujourd'hui sur nos différents documents.
1: Voilà, c'est ça.
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0: Place maintenant à notre pourquoi du jour. Pour poser vos questions, plusieurs possibilités, nous écrire par mail contact@radio4.fr, nous écrire en message privé sur la page Facebook Radio 4, nous envoyer un petit message sur WhatsApp 07 888 888 57 aujourd'hui. C'est Caroline qui nous pose cette question. Elle se demande, Caroline, pourquoi on dit mettre sa main au feu?
1: En fait, cette expression, bon, tu sais ce que ça veut dire déjà, mettre sa main au feu?
0: Bah, ça veut dire que je mets ma main à couper, quoi. Je suis sûr et certain de mon coup.
1: Exactement. Ça fait référence à une pratique judiciaire du Moyen-Âge. On soumettait les accusés à une épreuve appelée l'ordalie, qui était censée prouver leur innocence. En fait, il pouvait notamment s'agir de laisser sa main dans les flammes.
0: Oh là là.
1: Si le membre guérissait en moins de 3 jours, ce qui est impossible, cela signifiait que l'on était innocent. Si ce n'était pas le cas, la sentence tombait, c'était le bûcher. Voilà.
0: Un peu plus, un peu moins de toute manière. Non, mais c'est horrible.
1: Non, mais c'est horrible, tu savais. Enfin, qu'est-ce que tu veux guérir en 3 jours?
0: En 3 jours, oui.
1: Une brûlure à la main.
0: Ils étaient pas très très nombreux à s'en sortir.
1: Je pense pas. Hein.

0: Madame, mademoiselle, monsieur.
1: Bonsoir à tous.
2: Envie d'une soirée tranquille dans votre canapé avec un ventilateur rivé sur vous pour vous rafraîchir. Oui, peut-être que vous rêvez de ça à cette heure-ci.
3: C'est
2: bien
3: possible.
2: Vous pourrez regarder ce soir Good American Family. C'est une série télé qui a démarré il y a quelques jours. Nouvel épisode à découvrir ce soir en première et en deuxième partie de soirée d'ailleurs. Ce sera à partir de 21h10. Sur France 2, ce sera quoi?
3: On aura Inès et Yvan, l'amour sur un film.
2: C'est un fil. Sur un fil et c'est un téléfilm.
3: Téléfilm.
2: Sur France 3, le camping, un siècle de bonheur français. Peut-être que c'est quelque chose que vous aimez chaque année. Vous retrouvez en camping, bah ce sera l'occasion de vous replonger dans vos souvenirs. Sur Canal+, une comédie qui s'appelle « Certains l'aiment chauve ». Sur M6,
3: on va retrouver Suisse-Canada, la Coupe du Monde de foot, la troisième journée pour le groupe B ce soir.
2: Et d'ailleurs, ce sera suivi en deuxième partie de soirée par Écosse-Brésil. Cette fois-ci, ce sera dans le groupe C. Sur France 4, Taratata 100% live, c'est de la rediff. Sur W9,
3: on aura pour ce soir enquête criminelle, disparition de Lina, piégée en pleine forêt.
2: Sur TMC, Harry Potter et les reliques de la mort, deuxième partie. Et on termine notre sélection par TFX.
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0: La radio d'ici, c'est Radio 4, bien sûr. On est là pour vous accompagner. Nous sommes le mercredi 24 juin. Retour des tubes dans un instant. Pour l'heure, voici surtout notre roue des quiz.
1: Les plus grands monuments pour aujourd'hui.
0: D'accord, les plus grands monuments. Les plus grands dans le sens hauteur, taille, c'est ça ?
1: Taille.
0: Ok.
1: Ouais.
0: Très bien, t'as préparé 5 questions sur les plus grands monuments.
1: Tout à fait.
0: On va voir comment je m'en sors.
1: La plus grande tour du monde, c'est le Burj Khalifa ou le Tokyo Skytree ?
0: C'est le Burj Khalifa.
1: C'est le Burj Khalifa, tout à fait. Et elle culmine à combien de mètres de hauteur, cette tour-là ? Est-ce qu'elle culmine à 829,8 mètres ou à 932,7 mètres ?
0: 829.
1: 829, c'est une bonne réponse.
0: C'est fou, quasiment un kilomètre de hauteur.
1: Ouais, non, mais c'est un truc de malade.
0: Je sais pas si vous imaginez la folie du truc.
1: Je trouve ça dingue.
0: Ah ouais, c'est fou.
1: En deuxième position, on retrouve donc la Tokyo Skytree, d'accord, qui culmine, elle, à 634 mètres de hauteur et qui a coûté 350 millions d'euros ou 550 millions d'euros.
0: 550.
1: Tout à fait.
0: C'est gagné pour aujourd'hui.
1: En troisième position, on retrouve un mât émetteur radio, le KVLY-TV, qui se situe où ? En Russie ou aux États-Unis ?
0: Ah, je crois que c'est en Russie.
1: Eh bien, c'est aux États-Unis. Et qui culmine à combien de mètres de haut ? 537 mètres ou 628 mètres ?
0: Oh, 537.
1: 628.
0: 628, ah ouais.
1: 8 mètres. Ouais, ouais. Grâce à sa hauteur, il a une zone de diffusion d'environ 25 000 km² ou 33 000 km².
0: C'est fini déjà, moi j'ai déjà donné. T'as déjà fait. C'est la sixième question que tu me poses, moi c'est déjà gagné pour aujourd'hui. Hein.
1: Ah, mais c'est la sixième.
0: Oui, oui. Ah, j'ai déjà gagné. J'avais marqué 3 points, j'ai fait 2 erreurs.
1: Je suis trop consciencieuse, j'en fais beaucoup plus que d'habitude, mais c'est comme ça avec moi le boulot. Hein.
0: Consciencieuse, mais pas attentive.
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0: en voiture, au travail, à la maison, Radio 4 pour vous accompagner en ce premier jour des soldes d'été. Et comme on arrive à la fin de l'émission, il est temps pour nous de retrouver notre anecdote du mondial. Parce qu'on aime bien découvrir des histoires qui ont lieu soit en ce moment à la Coupe du Monde de football, soit qui se sont déroulées sur des éditions précédentes. Justement, c'est quoi l'anecdote du jour ?
1: Alors, on va parler de l'Argentine. Parce qu'en fait, il y a le maire de Buenos Aires qui a décidé de frapper fort. Il a transmis au gouvernement américain la liste des parents argentins qui ne paient pas leur pension alimentaire. D'accord. Pourquoi ? Bah pour que ses parents soient interdits d'accès au stade pendant la Coupe du Monde 2026. Vous payez pas la pension, vous avez pas d'argent pour la payer cette pension.
0: Ah, vous aurez pas d'argent pour aller au stade.
1: Pour vous payer des places pour le mondial en fait. Hein. C'est aussi simple que ça. Donc il y a des cartes d'identité qui ont été scannées et donc si le nom apparaît ensuite, bah l'entrée est refusée tout simplement. Dis-toi que ça concerne quand même 13 000 supporters argentins.
0: Ah oui, ah oui c'est pas c'est un pas peu rien. En plus. Non, c'est pas rien, effectivement.
1: Ouais, ouais. Ouais,
0: vaut mieux payer sa pension alimentaire
1: ouais,
0: être en
1: je
0: règle.
1: Pense.
0: Passez un bon mercredi avec Radio 4, évidemment, en Lot-et-Garonne, en Dordogne. On vous souhaite de profiter des prochaines heures, de vous tenir au frais le plus possible. Nous, on sera de retour demain pour 2 heures ensemble, comme tous les jours.
1: Bisous,
0: bisous à tous.
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3: 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Bienvenue dans la matinale. Tout de suite, les infos.
4: Bonjour à tous. À la une de l'actualité, la vague de chaleur grignote du terrain en France. 58 départements sont en vigilance rouge pour la canicule. 31 sont en orange. Les températures vont grimper jusqu'à 44 degrés par endroit. Des chantiers sont à l'arrêt. Des centaines d'écoles sont fermées et des interventions du SAMU explosent avec des cas de déshydratation. Avec cette chaleur, c'est peut-être l'occasion d'aller dans les magasins. C'est le coup d'envoi des soldes ce matin. Des moins 50 ou des moins 70%. Budget moyen pour ces promotions d'été. 357 €, c'est 124 € de plus que l'an dernier. Les moins de 35 ans sont les plus motivés à profiter des soldes.
5: Ben moi, chaque année, je fais les soldes, un petit peu comme c'est l'été, peut-être maillot de bain ou quoi, surtout des grosses marques. En vrai, où j'ai pas forcément l'occasion, où je peux pas forcément me les acheter à l'année.
6: Je fais pas vraiment les soldes, mais si je trouve quelque chose de beau qui est bah forcément moins cher, que je pourrais pas forcément me permettre en général, ben bah oui, je le prendrai.
7: Oui, je vais faire les soldes. Ouais, moi j'adore. Quand on cherche un peu, si on arrive à la bonne heure, on arrive à trouver des trucs sympas. Ben j'ai besoin de plein de trucs en fait. Je vais profiter pour faire mes affaires d'hiver. Parce que je sais que c'est soldé l'été, c'est pour l'hiver. Et inversement, l'hiver, c'est pour l'été. J'achète pas mes vêtements sur internet, rien, parce que je suis taillée un peu spéciale. Donc je préfère aller en magasin, je préfère essayer, voir de mes yeux la couleur, la taille et tout ça. Donc non, c'est qu'en boutique.
4: Des propos recueillis par Mylène Debac et les soldes doivent durer 4 semaines, donc jusqu'au 21 juillet prochain. L'Assemblée nationale a adopté hier le projet de loi constitutionnelle sur l'autonomie de la Corse. Il prévoit la reconnaissance d'un statut d'autonomie de l'île au sein de la République. Une première étape saluée par les élus corses. Ils évoquent un moment majeur. Le texte doit encore être examiné par le Sénat. Airbus lance des inspections sur certains A380 après la découverte de fissures dans la structure des ailes d'un appareil. L'Agence européenne de la sécurité aérienne a ordonné le contrôle de 16 avions, dont 5 en urgence. 15 de ces appareils appartiennent à la compagnie Emirates et un à la compagnie australienne Qantas. Également dans l'actualité, les trains à l'arrêt en Allemagne, dans tout le pays. Ils ont été immobilisés après une panne généralisée des systèmes de radiocommunication. Les liaisons locales, régionales et longues distances sont concernées. Les autorités travaillaient hier soir à rétablir le service. On termine par du football. Le Portugal se relance au mondial. La Seleção a battu l'Ouzbékistan hier soir 5-0 avec un doublé de Cristiano Ronaldo. Plus tard dans la soirée, l'Angleterre a été tenue en échec par le Ghana 0-0. La Croatie a battu le Panama 1-0. Belle journée à tous.

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Place à vos petites annonces sur Radio 4. Au programme aujourd'hui, du mobilier, du matériel pour le jardin et l'agriculture, de l'immobilier et des offres d'emploi. Pour commencer, plusieurs articles sont proposés à la vente. Un bar américain en bois accompagné de ses deux tabourets est disponible. Les amateurs d'attelage pourront également s'intéresser à une calèche deux roues pour trois personnes vendue avec ses accessoires. Pour meubler votre intérieur, un lit en bois de 140 ainsi qu'un meuble télé en chêne massif sont également disponibles. Une ruche avec ses cadres est proposée à la vente pour les passionnés d'apiculture ou ceux qui souhaitent se lancer. Avec les fortes chaleurs de l'été, un ventilateur colonne Valberg, encore sous emballage, est disponible au prix de 30 euros. Enfin, pour l'entretien de vos espaces verts, un tracteur tondeuse taureau doté d'une coupe de 90 cm est également à vendre. A noter par ailleurs qu'une auditrice vide sa maison à peine déjeuner à partir de vendredi après-midi et jusqu'à dimanche 13h. Dans les recherches du jour, une auditrice de Villeral souhaite retrouver du fumier desséché pour son jardin. Du côté du matériel agricole, plusieurs équipements sont proposés à la vente. Un égreneur à maïs, un coupe-racine, une herse, des remorques agricoles en fer et en bois, ainsi qu'un ventilateur à tabac. Concernant les animaux, une chatte de type chartreux a été trouvée sur la commune de Monteiral. Son propriétaire est invité à se faire connaître. Pour ceux qui ont un projet immobilier, une maison de plein pied de 100 mètres carrés est à vendre à Montflanquin. Elle dispose de 3 chambres et comprend également des terres agricoles. À Castionnès, un petit pavillon meublé de plein pied est proposé à la location. Implanté sur un terrain arboré, il comprend une chambre et est disponible pour un loyer de 450 euros par mois. Terminons avec l'emploi et les services, le camping du domaine Laborde à Pauillac recrute une personne pour assurer le ménage des hébergements locatifs, des sanitaires et des parties communes. Il s'agit d'un contrat à durée déterminée à 35 heures. Par ailleurs, un auditeur de Sainte-Livrade est à la recherche d'un tondeur de moutons. Enfin, un auditeur propose ses services pour réaliser des petits travaux d'intérieur, d'extérieur ainsi que du jardinage sur Villeral et les communes voisines. Les chèques emploi-services sont acceptés. Voilà pour ce rendez-vous de petites annonces. Si l'une d'entre elles vous intéresse ou si vous souhaitez diffuser la vôtre, contactez Radio 4 au 05 53 36 60 50. Si vous n'avez pas eu le temps de tout renoter, retrouvez l'ensemble des annonces sur radio4.fr. Passez une excellente journée et restez à l'écoute de Radio 4.

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2: Début juin, Bruno André, le préfet de Lot-et-Garonne, était en visite à Villeneuve-sur-Lot, guidé par la sous-préfète Dalie Lazanne et le maire Guillaume Lepers pour une journée au cœur des projets structurants. Une journée marathon qui l'a amené des berges du Lot au campus, au cœur du quartier prioritaire, en passant par les chantiers de construction de logements, de jardins urbains, de nouveaux commerces, sans oublier les structures jeunesse, le campus, l'atelier des habitants, jusqu'à l'apéro job qui se tenait ce jour-là sur les allées Georges Lègue. Nous l'avons interrogé à chaud sur son ressenti.
3: Mon sentiment, c'est qu'il y a une collectivité qui est extrêmement dynamique, qui travaille sur l'ensemble de l'espace de la ville, sur tous les champs. On a été au bord du Lot, on a été au centre-ville, on a vu des constructions avec toutes les difficultés que ça pose, au centre-ville, de créer une mixité, de créer une sécurité aussi. Je crois que c'est extrêmement important pour la population. On a commencé la journée avec le campus de Villeneuve-sur-Lot, qui est quand même extraordinaire. Et c'est vrai que ce dynamisme, il est important, mais ce sera que grâce à la population aussi. C'est-à-dire que les élus, les agents de la municipalité peuvent faire leur travail, les agents de l'État aussi, mais c'est toujours au service de la population. Et donc la population elle-même aussi doit à la fois exprimer ce qu'elle souhaite, participer aussi à cette vie locale. Je crois qu'on peut vivre agréablement, quel que soit son âge, dans ce territoire. Et là, on peut même trouver de l'emploi pour ceux qui n'en ont pas. Et donc ça, c'est assez extraordinaire. C'est une ville magnifique, très très belle, où on a envie de vivre.
2: Ravi de voir les projets se concrétiser, le maire a tenu de son côté à rappeler le rôle clé de l'État pour soutenir l'inclusion, l'emploi et l'attractivité du territoire. On l'écoute.
4: Les projets deviennent visibles, et notamment tous les projets autour de la réhabilitation du quartier des Chautals, le logement, les nouveaux parcs en ville, rue de Peine aussi où les travaux sont lancés, sur le parvis Sainte-Catherine. Donc oui, ça y est, tous les projets avancent, c'est des projets de longue haleine, hein, parce qu'il y a beaucoup de travail, et aussi en partenariat avec les services de l'État qui interviennent beaucoup. Il faut le dire, la ville seule ne pourrait jamais porter de tels projets. Puis on a eu l'occasion d'aller au bord du Lot pour exprimer toute l'ambition qu'on a autour du développement du tourisme sur toute la vallée du Lot. Donc c'était une belle journée avec notre projet. Voilà. Je suis très content parce que derrière chaque projet, je le répète, les services de l'État sont derrière nous. Et c'est plutôt sympa que le patron vienne voir aussi la réalisation sur le terrain.
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0: Somewhere Only We Know, c'était Keane sur Radio 4. Bien rendu, bon réveil, il est 8h. Il est l'heure pour nous de faire un nouveau point sur l'actualité ce mercredi matin 24 juin. Le Flash, ce matin, c'est avec Alex Gauthier. Bonjour Alex.
1: Bonjour à tous. À la une de l'actualité, une nuit très chaude encore et déjà 27 degrés relevés à Bordeaux au petit matin, 29 à La Rochelle ou encore à Paris. La vague de chaleur grignote du terrain en France. 58 départements sont en vigilance rouge pour la canicule, 31 en orange. Les températures vont grimper jusqu'à 44 degrés par endroit. Quasiment 70 000 foyers sont privés d'électricité ce matin dans le Finistère. Des chantiers sont à l'arrêt, des centaines d'écoles sont fermées et les interventions du SAMU explosent. Près de 100 hectares de forêt partis en fumée dans le Lot-et-Garonne. Deux incendies se sont déclarés hier dans le massif des Landes de Gascogne. Les habitants d'un village ont été confinés, une habitation a été évacuée, 180 pompiers ont été mobilisés avec deux Canadairs également. Un pompier a été légèrement blessé. L'Assemblée nationale a adopté hier le projet de loi constitutionnelle sur l'autonomie de la Corse. Il prévoit la reconnaissance d'un statut d'autonomie de l'île au sein de la République. Une première étape saluée par les élus corses qui évoquent un moment majeur. Le texte doit encore être examiné par le Sénat. L'historien et résistant Marc Bloch est entré au Panthéon aux côtés de son épouse Simone Vidal hier soir, 82 ans après leur disparition. Sa famille était juive alsacienne d'origine. Le chef de l'État Emmanuel Macron a salué une figure majeure de la résistance. Il a dénoncé l'esprit de défaite qu'il a qualifié de poison lent de notre vie publique. Marc Bloch a été arrêté, torturé puis fusillé par la Gestapo en 1944. Dans l'actualité aussi, moins de nouveautés pour la rentrée littéraire 2026, c'est ce que disent les chiffres publiés par Livre Hebdo, Virginie Quénon.
2: Oui, 461 romans paraîtront entre le mois d'août et le mois d'octobre. C'est 23 de moins que l'an dernier. La production française reste stable avec 344 titres. Cette rentrée comptera également 68 premiers romans. Une évolution qui intervient dans un contexte difficile pour le secteur du livre. Les raisons, une baisse de la lecture, notamment chez les jeunes, l'utilisation des écrans et moins de pouvoir d'achat. Côté auteur, certains sont attendus, Amélie Nothomb, Philippe Janeda, Serge Joncourt ou encore François-Henri Désérable. Les acteurs de la filière du livre lancent une campagne nationale pour encourager les Français à lire davantage pendant les vacances d'été.
1: Merci Virginie. On termine par du sport, du basket. Monaco est champion de France pour la troisième fois de son histoire. La Roca Team a remporté le dernier match des finales contre le Paris Basketball, 101-92. Paris échoue donc dans sa quête du doublé. Voilà pour l'essentiel de l'actualité. Belle journée à tous.
0: Merci Alex. Radio 4, 8h02. L'info revient tout à l'heure à 8h30. 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Et on passe de suite à la météo de ce mercredi 24 juin. Bonjour à toutes, bonjour à tous. La vigilance rouge canicule est fermement maintenue pour cette journée, mais une lueur d'espoir se dessine. Météo France envisage une rétrogradation en vigilance orange dès vendredi, avec une fin probable de la canicule ce dimanche où les températures passeront enfin sous les seuils d'alerte. Ce mardi a été encore plus étouffant que lundi. Les 40 degrés ont été atteints sur l'intégralité du département, avec une moyenne générale affolante de 41 degrés en Lot-et-Garonne. Le record de la veille a été pulvérisé sur les hauteurs de Montflanquin avec un incroyable 42,7 degrés à l'ombre. Et hier soir, l'air était totalement immobile et brûlant. À 22h, la station de La Capelle-Buron affichait encore un thermomètre fou de 34,6 degrés. Le programme de notre mercredi aujourd'hui, pas de surprise, le soleil de plomb règne en maître absolu du matin au soir dans un ciel de feu et totalement dégagé. Les températures, un réveil étouffant encore ce matin entre 20 et 25 degrés. Les nuits tropicales s'enchaînent et cet après-midi, pour la troisième journée consécutive, le mercure va s'affoler et s'envoler entre 39 et encore 42 degrés. Allez, c'est le dernier gros morceau de la semaine. Bon courage à toutes et à tous.
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0: 8h04, on redémarre l'heure en musique avec James Morrison. You Give Me Something, juste avant de retrouver dans quelques minutes les petites annonces de Radio 4. Bienvenue. 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

Give Me Something, à l'instant d'écouter James Morrison sur Radio 4, 8h08. Bonjour les amis, bienvenue dans votre matinale ce 24 juin 2010. Le monde du tennis assiste au match le plus long de l'histoire à Wimbledon. Les Français Nicolas Mahut et l'Américain John Isner terminent leur match d'anthologie après, écoutez bien, 11h05 de jeu étalé sur 3 jours. Le score du dernier set, 70-68 pour Isner, autant vous dire ils ont dû en boire des litres d'eau un petit peu comme nous aujourd'hui. N'oublie pas de bien vous hydrater avec cette journée qui sera encore très chaude ce mercredi matin et toute la journée d'ailleurs. Et puis en ce 24 juin, on monte le son pour célébrer l'anniversaire d'un immense artiste, Jean-Louis Aubert, qui fête ses 71 ans, né le 24 juin 1955. L'ex-leader emblématique du groupe Téléphone, puis brillant artiste en solo, a marqué le rock français et ses riffs et ses textes poétiques. Mettre un petit autre monde où voilà, c'est fini. Ce sont des titres qui nous rappellent de bons souvenirs, idéal pour nous donner l'énergie avant la chaleur ne devienne trop lourde. Ce mercredi, nous, ça nous donne envie d'aller visiter les plages de la Nouvelle-Aquitaine ce matin. On écoute Jean-Louis Aubert, il est 8h09.

0: et les plages, nous lui souhaitons un très joyeux anniversaire. Il fête ses 71 ans aujourd'hui, ancien leader mythique du groupe Téléphone. Jean-Louis Aubert a marqué plusieurs générations avec des titres devenus incontournables comme Voilà, c'est fini, Temps nouveau, Juste une illusion ou encore Les plages qu'on vient juste d'écouter. Nous vous souhaitons une excellente matinée, du courage à toutes celles et ceux qui sont au travail aujourd'hui sur les routes, dans les commerces, les bureaux, les ateliers, les exploitations agricoles. Une pensée tout particulière également pour les pompiers, les personnels de secours et les bénévoles mobilisés face aux incendies dans le massif des Landes de Gascogne. On y reviendra, Patrice, tout à l'heure à 8h30 dans notre journal.
1: Exactement, oui, on en reparlera. Tous les deux feux sont fixés. Hein. Le dernier qui était à Boussès, qui était un petit peu plus compliqué, il est fixé depuis 4h ce matin. Mais voilà, il y a encore des petites flammes qui sont par là-bas. Donc, bon courage à tous.
0: Ça, c'est une bonne nouvelle. On reste en surveillance du côté du massif des Landes de Gascogne. 8h14 sur Radio 4. Bonjour Véronique.
2: Bonjour.
0: Bien dormi?
2: Oui.
0: Avec
2: un ventilo.
0: Entre deux suées.
2: C'est ça.
0: On tourne, on retourne, on cherche un petit peu de fraîcheur.
2: On va à la piscine pour se rafraîchir.
0: Bah oui, allez, courage, encore quelques jours, une journée qui sera encore très chaude hein, ce mercredi. Coup d'œil sur nos bonnes affaires du jour, on débat avec la rubrique d'hiver.
2: À vendre un compresseur Mecafer 50 par 200 au prix de 50€ et 5 balances pour attraper des écrevisses, 15€ le lot. En agriculture, on vend une moissonneuse New Holland 80-55 de l'année 86, des boules de foin de l'année 2025, 100 mètres de tuyaux en plastique en diamètre 76, 15 sprinklers traîneaux avec tuyaux souples pour arroser des vergers, des tuyaux d'irrigation en fer en diamètre 70 et en 6 mètres, une pompe d'arrosage sur tracteur de marque Capari, un cover crop 24 disques autoporteurs de marque Razol, des tapis à prunes, une goulotte de tri, des chariots en 125 par 90 avec des clés. Et dans la rubrique véhicule, on vend une Clio 3 essence de 2008. Elle a 106 000 km au compteur.
0: 8h15 sur Radio 4. Allez, prenez soin de vous, de vos proches avec ces fortes chaleurs. Et n'oubliez pas, hydratez-vous régulièrement et restez à l'écoute de votre radio. Il est 8h15. Dans quelques minutes, nous accueillerons Maryse Garcia-Alvarez. C'est la directrice de tourisme en Lot-et-Garonne.
1: Exactement, on va faire un point sur la saison estivale qui arrive à grands pas dans notre département.
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0: qu'on a pesanteur. Calogero, 8h21 sur Radio 4. Quel premier bilan pour le tourisme en Lot-et-Garonne en cette période estivale? Fréquentation, tendance, comportement des vacanciers. On fait le point dans notre département. Maryse Garcia-Alvarez, directrice du comité départemental de tourisme, dresse les grandes lignes de cette saison.
1: Si je devais résumer en quelques mots nos missions, il y en a cinq en fait. La première, c'est l'observation. Observer chez nous, c'est indispensable. On ne peut pas piloter une stratégie touristique sans avoir des données. Ça permet de mieux connaître les clientèles, les fréquentations, les comportements. Et aussi, ça permet d'éclairer nos décisions et de structurer notre stratégie. La deuxième, c'est la promotion de la destination. C'est renforcer son image, valoriser ses atouts, faire venir le touriste. C'est aussi développer les mobilités douces, parce que c'est vraiment un positionnement qui est important en Lot-et-Garonne. La quatrième mission, c'est l'ingénierie et l'accompagnement des acteurs du territoire. C'est vraiment très très important chez nous. On accompagne les projets, on conseille les collectivités, les prestataires, on travaille sur les labels, le tourisme durable. Et enfin, l'axe très important aussi, c'est de développer les synergies, parce qu'on fonctionne rarement seul et on préfère développer les coopérations entre territoires, entre acteurs aussi bien privés que publics.
2: Avec plus de 460 millions d'euros de retombées économiques annuelles, le tourisme est quand même un levier essentiel pour l'économie et l'attractivité de notre département. C'est quoi l'état de santé du tourisme dans le Lot-et-Garonne? On a de plus en plus de personnes extérieures qui sont intéressées pour venir visiter et peut-être rester un petit peu plus longtemps également sur notre département?
1: Alors, c'est un peu mitigé. Alors, effectivement, le développement du tourisme est un point très très fort pour les départements avec, comme vous le citiez, les retombées économiques. Ça bénéficie à beaucoup de secteurs, l'hébergement, mais aussi les achats alimentaires, les restaurants, les cafés, etc. Donc c'est vraiment un pilier fort pour le département. Notre métier, c'est de faire venir davantage de touristes. Donc effectivement, et les chiffres l'attestent, on a de plus en plus de progression dans les réservations hôtelières. Alors après, de là à dire que les touristes viennent plus longtemps, ça on le souhaite, mais la tendance nationale est qu'aujourd'hui, les touristes raccourcissent leur séjour. Et en Lot-et-Garonne, sur la période estivale, elle a un peu réduit, mais au profit des week-ends sur les ailes de saison. Ouais, et là, c'est vraiment un indicateur fort chez nous, c'est qu'on a de plus en plus de monde qui vient sur les ailes de saison.
2: Alors, comment on aborde cet été 2026? Là, on est dans une période caniculaire compliquée pour le tourisme aussi, pour les visites. Comment on arrive à s'adapter d'un point de vue tourisme Lot-et-Garonne?
1: Alors, justement, là, cet été, on vient de sortir les chiffres concernant les taux d'occupation. Par exemple, pour le mois de juillet, je parle des réservations dans les meublés de tourisme, on est à un taux d'occupation à peu près de 30%. Et pour le mois d'août de 36%. Donc on est, notamment sur le mois d'août, on n'est pas très très bon. Et ben voilà, aujourd'hui on est dans un contexte où forcément il y a la crise, il fait en plus très très chaud et donc les touristes réservent de plus en plus à la dernière minute. Et donc là-dessus, nous on va lancer là une campagne pour justement montrer qu'en Lot-et-Garonne, on n'est pas complet, mais aussi que l'on a des éléments de fraîcheur, des spots de fraîcheur. Donc on va communiquer là-dessus pour faire venir en Lot-et-Garonne et ajuster notre communication. Il faut être très très réactif et booster tout ça.
2: Ah, et notamment sur les réseaux sociaux, on le sait bien. Maryse Garcia-Alvarez, où est-ce qu'on peut retrouver toutes ces infos? Là, vous parlez de nouveautés pour cette année, pour cet été 2026. Sur quel site? Qu'est-ce qu'on doit faire pour avoir un peu plus d'infos pour peut-être les touristes qui sont en train de nous écouter sur Radio 4?
1: Vous avez le site Tourisme Lot-et-Garonne et ensuite n'hésitez pas à nous suivre sur Facebook, Instagram et TikTok.
2: Allez, Maryse Garcia-Alvarez, la directrice de Tourisme Lot-et-Garonne, elle était avec nous aujourd'hui à l'aube de cette belle saison estivale qui s'approche pour le Lot-et-Garonne et notre beau département. Merci à vous, bon été à vous et puis bon courage à toutes les équipes de Tourisme Lot-et-Garonne.
1: Merci à vous, bonne journée.

0: Do You Think I'm Sexy, Rod Stewart sur Radio 4 dans votre matinale ce mercredi matin, bientôt 8h30. Vous retrouverez dans un instant le journal de Radio 4 et toute l'info locale ici en Lot-et-Garonne, on est en Dordogne.
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0: Il est 8h30. Mercredi 24 juin, bienvenue sur Radio 4. Toute l'information locale ici, en Lot-et-Garonne et en Dordogne, dans votre journal présenté par Patrice Couturier. Bonjour Patrice.
1: Bonjour Christophe et bonjour à toutes et à tous. Une édition largement consacrée aux deux importants incendies de végétation distants de 5 km qui se sont déclarés peu après 15h hier à proximité des communes de Durance et de Boussès dans les Landes de Gascogne. Il y a quelques minutes, nous avons pu échanger avec le capitaine Romain Soubi du 1047 qui nous fait un point sur la situation.
2: Mardi 23 juin, aux alentours de 15h, le 1047 a détecté via la vidéosurveillance, donc ces caméras qui surveillent le massif, deux départs de feu sur la commune de Boussès, distants de quelques kilomètres l'un de l'autre. Alors le premier feu, lui, a parcouru 5 hectares et a rapidement été maîtrisé par les sapeurs-pompiers de Lot-et-Garonne. Et le deuxième feu, lui, a parcouru, donc hier soir à 9h30, on était sur 87 hectares parcourus, et un incendie qui était assez virulent, avec des accès qui étaient très difficiles. Et ce matin, le feu donc a été maîtrisé aux alentours de 4h, et on est sur 88 hectares. Vous dire précisément le lieu, c'est compliqué, parce que vu la superficie, ici un hectare, vous comprenez bien que c'est difficile de le géolocaliser. Pour autant, on est vraiment sur la commune de Boussès.
1: Quelles sont les causes de ces deux départs de feu? Est-ce qu'on peut déjà le savoir ou il va falloir attendre un peu les enquêtes qui vont suivre?
2: Oui, voilà, effectivement. Il va falloir prendre le temps de bien analyser, de bien comprendre ce qui s'est passé. Il y aura des enquêtes qui seront menées par les autorités. À ce stade-là, c'est pas possible de déterminer ce qui s'est passé.
1: Quelle est la mise en place actuellement des secours, maintenant que les deux feux sont fixés? Qu'est-ce qui se passe du côté des sapeurs-pompiers du 1047?
2: Alors, déjà, aujourd'hui, donc des actions de lutte contre les foyers résiduels et les foyers de lisière vont se poursuivre donc durant toute la journée pour éviter que des braises ne restent actives et avec un coup de vent puissent à nouveau propager l'incendie. Donc il va y avoir des opérations de noyage importantes qui vont être réalisées durant la journée. Au moment où je vous parle, on compte 100 sapeurs-pompiers sur site avec 40 engins, appuyés par donc des départements limitrophes qui sont venus en renfort des moyens du département. Donc on a les sapeurs-pompiers de Gironde, des Landes, de la Dordogne, des Pyrénées-Atlantiques, du Gers et de la Charente qui sont venus en renfort. Et dans l'après-midi, on attend également des militaires donc du 4e régiment d'instruction et d'intervention de la sécurité civile de Libourne qui vont venir également en appui des moyens locaux pour poursuivre toutes ces actions de lutte et faire en sorte que on puisse donc passer feu totalement éteint, alors ça dans plusieurs heures, plusieurs jours même je dirais, et qu'on s'assure qu'il n'y ait pas de reprise possible ou de braise résiduelle qui pourrait à nouveau créer une sorte de feu ou un nouveau départ dans le massif des Landes de Gascogne.
1: Capitaine Soubi, deux dernières questions. Les personnes qui étaient confinées au niveau du village de Boussès, la situation s'améliore?
2: Oui, alors en plus de ça, elles ont par chance une maison secondaire dans les Landes, donc elles ont été sont passées dans la famille au niveau des Landes. Donc aujourd'hui, au moment où je vous parle, il y a zéro victime au niveau des civils et il y a zéro blessé au niveau des sapeurs-pompiers, ce qui est pour nous très important au regard de la complexité de l'intervention liée, mais comme vous le savez aussi bien que moi, aux températures extrêmes qu'on a en ce moment dans le département, plus toutes les actions de lutte contre le feu. Donc pour nous, ça, c'est une très grande satisfaction.
1: Et d'un point de vue de la circulation, on avait une départementale qui avait été coupée. Quelle est la situation actuellement également pour les conducteurs?
2: Elle est toujours fermée donc à la circulation parce qu'on a énormément d'engins de lutte contre l'incendie qui sont présents et on ne souhaite vraiment pas mettre à la fois en danger nos sapeurs-pompiers et les usagers de la route. Donc la circulation est toujours fermée par les forces de l'ordre et le 1047 voilà, encourage vraiment la population à ne pas se rendre sur les lieux, à ne pas venir voir ce qui se passe pour éviter de s'exposer à des risques et à des dangers qui seraient pas raisonnables.
1: Voilà, le capitaine Romain Soubi du 10-47. Bien sûr, hein, on continuera à suivre l'évolution de ces incendies dans nos prochaines éditions. Tiens, un autre feu, hein, beaucoup moindre, hein, a mobilisé les secours hier matin à Coux, dans le nord du département. Une moissonneuse batteuse s'est embrasée peu avant midi. Les flammes se sont rapidement propagées, environ 500 mètres carrés de culture sur pied. Grâce à l'intervention là aussi rapide des pompiers, la propagation à une parcelle voisine de 11 hectares a pu être évitée. Trois camions citernes spécialisés dans les feux de forêt et une dizaine de sapeurs-pompiers ont été engagés sur cette opération. Et puis on referme ce journal avec un jeune homme de 21 ans qui a été condamné par le tribunal judiciaire d'Agen hier à 15 mois d'emprisonnement avec sursis après une spectaculaire course-poursuite survenue en avril dernier à Tonneins. Selon l'enquête, le prévenu aurait poursuivi pendant plusieurs kilomètres le véhicule d'un couple avant de le percuter violemment à une vitesse comprise entre 126 et 137 km/h. Le choc avait été particulièrement violent. Les magistrats ont évoqué un véhicule pratiquement détruit à l'arrière. À l'audience, le jeune homme a expliqué avoir voulu suivre le conducteur pour discuter après avoir reçu des menaces. Une version qui n'a pas totalement convaincu le parquet, lequel estime que l'affaire s'inscrit dans un contexte de tension entre deux groupes rivaux. Le tribunal a finalement retenu les violences avec armes, en l'occurrence l'utilisation d'un véhicule, et lui a également interdit de paraître à Tonneins pendant 3 ans. Voilà, c'est là-dessus que nous refermons cette édition du journal de Radio 4. On va vous souhaiter une très très belle matinée. On se retrouve très vite pour un nouveau point sur l'actu locale.
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0: La vigilance rouge canicule est maintenue au moins jusqu'à demain, avant une possible rétrogradation à vigilance orange pour la fin de la semaine, Patrice.
1: Ouais, l'ambiance caniculaire qui s'intensifie encore aujourd'hui. La nuit a encore été très chaude, avec des températures qui ont dépassé les 26 degrés. Ce matin, la chaleur est toujours là, avec des températures qui vont atteindre les 36 degrés du côté du Rayet, dans le nord du département, 35 degrés à Nérac, Fumel et Duras. Cet après-midi, les 40 degrés seront une nouvelle fois atteints, avec, selon Météo France, des risques d'orages sur le Duras et le Fumélois, un thermomètre qui restera élevé cette nuit avec 26-27 degrés sur l'ensemble du département. Les orages localisés cet après-midi pourraient s'étendre demain jeudi après-midi et la moitié ouest du Lot-et-Garonne pourrait être affectée avec un risque d'averse dans la soirée. Cet épisode orageux sera de courte durée puisque dès vendredi matin, le soleil retrouvera pleinement sa place et le retour de cette sensation de grosse chaleur. Météo France qui nous annonce un week-end instable avec des possibilités d'averse et d'orages.
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0: Il est 8h40. Voici le carnet de Radio 4.
1: À Fumel, décès de Madame Janine Pagiusco, née Capelletto, survenue à l'âge de 97 ans. Ses obsèques religieuses seront célébrées ce mercredi 24 juin en l'église Saint-Antoine de Fumel à 9h. L'inhumation aura lieu au cimetière de Fumel. Cet avis est communiqué par les pompes funèbres Gracia et Fils. À Villeneuve-sur-Lot, décès de Madame Renée Domingy, née Saint-Just, survenue à l'âge de 95 ans. Ses obsèques religieuses seront célébrées aujourd'hui, mercredi 24 juin, en l'église de Sainte-Radegonde à 9h30. L'inhumation aura lieu au cimetière de Sainte-Radegonde en suivant. Cet avis est communiqué par les pompes funèbres de Jouy. À Lougratte, décès de Madame Lisette Rousseli, née Montjalès, survenue à l'âge de 89 ans. La cérémonie religieuse sera célébrée aujourd'hui, mercredi 24 juin, en l'église de Lougratte à 10h, suivie de la crémation au crématorium de Bergerac à 11h45. Cet avis est communiqué par les pompes funèbres Bulit de Villeréal. À Fumel, décès de Monsieur Jacques Valadier, président d'honneur de Codeliap, survenu à l'âge de 88 ans. Ses obsèques religieuses seront célébrées aujourd'hui, mercredi 24 juin, en l'église de Fumel à 10h30. L'inhumation aura lieu au cimetière de Fumel. Une réunion du deuil est organisée à l'église. Un registre sera déposé pour des signatures. Cet avis est communiqué par les pompes funèbres Duroux Ribeiro de Fumel. À Douzain, décès de Monsieur Éric Corbret, survenu à l'âge de 57 ans. Ses obsèques civiles seront célébrées aujourd'hui, mercredi 24 juin, au crématorium de Bergerac à 13h15. La crémation aura lieu à Bergerac à 13h15. Cet avis est communiqué par les pompes funèbres Castillonnaise Funéraire. À Villeneuve-sur-Lot, décès de Madame Monique Pelin, survenue à l'âge de 88 ans. Ses obsèques religieuses seront célébrées aujourd'hui, mercredi 24 juin, à l'église Saint-Étienne de Villeneuve à 14h30. L'incinération aura lieu au crématorium d'Alès et Cazeneuve à 16h. La famille ne souhaite que des fleurs naturelles. Cet avis est communiqué par les pompes funèbres PFG. À Douzain et Castillonnès, décès de Monsieur Lucien Garrigue, survenu à l'âge de 99 ans. Ses obsèques civiles seront célébrées samedi 27 juin au cimetière de Castillonnès à 10h. L'inhumation aura lieu au cimetière de Castillonnès. La famille ne souhaite pas de fleurs ne souhaite pas de fleurs naturelles. Cet avis est communiqué par les pompes funèbres castillonnaises funéraires. À Montéral, sa famille, parents et amis, profondément touchés par les marques de sympathie qui leur ont été témoignées lors du décès de Monique Payas, remercient toutes les personnes qui se sont associées à leur deuil. À Saint-Sylvestre-sur-Lot, Madame Rascoussier, Monique, sa sœur, Michel Cabri et Daniel Migoli, son neveu et sa nièce, parents et amis, profondément touchés par les marques de sympathie qui leur ont été témoignées lors du décès de Madame Renée Cantet, née d'Agrin, remercient toutes les personnes qui se sont associées à leur deuil. La famille souhaite remercier plus particulièrement tous les personnels de l'EHPAD de Pendagenet. À Castillonnès, Nicole, Maryse, Nadège et Martine, ses filles, ses petits-enfants, ses arrière-petits-enfants, son arrière-arrière-petit-fils, profondément touchés par les marques de sympathie qui leur ont été témoignées lors du décès de Madame Reine Basoli, remercient toutes les personnes qui se sont associées à leur deuil. À Montéral, Jeanne, sa femme et toute sa famille, profondément touchés par les marques de sympathie qui leur ont été témoignées lors du décès de Guy Deltrel, remercient toutes les personnes qui se sont associées à leur deuil.

Bienvenue. 8h47 sur Radio 4.1 pour mercredi. Petite pensée à tous ceux qui sont au travail ce matin. On vous accompagne jusqu'à midi dans cette matinale. Au programme de votre mercredi, le Café Culturel d'Escarats, c'est à Montflanquin. Vous donne rendez-vous aujourd'hui à 16h pour écouter le conte Le Jardin Enchanté avant de participer à un atelier de dessin. Rendez-vous donc cet après-midi à Montflanquin dès 16h au Café Culturel d'Escarats. À Salles, les marchés gourmands de l'été débutent ce mercredi dès 18h avec une animation musicale. Et puis le comité des fêtes de Biron relance également ses concours de pétanque à la mêlée. Ils se dérouleront tous les mercredis sur le parking de l'ancienne école. Si vous souhaitez plus de précisions, vous appelez bien sûr votre radio ce matin, 05 53 36 60 50. Et si vous êtes une association que vous voulez communiquer sur votre radio, c'est le même numéro, n'hésitez pas à vous renseigner auprès de Véronique ce matin. La suite de votre réveil avec Billy Joel, My Life.

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0: matinée, il est 9h. Tout de suite, les infos.
1: Bonjour à tous. À la une ce matin, la canicule s'étend sur le pays avec plus d'une vingtaine de degrés relevés ce matin dans plusieurs villes. L'Assemblée nationale adopte le projet de loi constitutionnelle sur l'autonomie de la Corse. Et en basket, Monaco sacré champion de France après sa victoire face au Paris Basketball hier soir. Avancez un coup d'œil sur votre météo, encore un temps très contrasté. Le soleil est largement présent ce matin sur tout le pays avec un léger voile nuageux en Aquitaine, en Occitanie et en Corse. Dans l'après-midi, une perturbation va traverser la côte atlantique, le centre et le quart sud-est avec des orages. Les températures ce matin, 28 à 37 degrés. Au meilleur de la journée, il fera 31 à Nice, 33 à Montpellier, 35 à Strasbourg, 40 à Paris et jusqu'à 42 degrés à Bordeaux. Une nuit encore très chaude et déjà 27 degrés relevés à Bordeaux au petit matin, 29 à La Rochelle ou encore 26 à Paris. La vague de chaleur grignote du terrain en France. 58 départements sont en vigilance rouge canicule, 31 en orange. Les températures vont grimper jusqu'à 44 degrés par endroit. Quasiment 70 000 foyers sont privés d'électricité ce matin dans le Finistère. Des chantiers sont à l'arrêt, des centaines d'écoles sont fermées et les interventions du SAMU explosent. Avec cette chaleur, c'est peut-être le occasion d'aller dans les magasins, c'est le coup d'envoi des soldes ce matin, des moins 50 ou des moins 70%, budget moyen pour ces promos d'été, 357 euros. C'est 124 euros de plus que l'an dernier et les moins de 35 ans sont les plus motivés à profiter des soldes.
2: Ben moi chaque année je fais les soldes, un petit peu comme c'est l'été, peut-être maillot de bain ou quoi, surtout des grosses marques. En vrai, où j'ai pas forcément l'occasion, où je peux pas forcément me les acheter à l'année.
3: Je fais pas vraiment les soldes, mais si je trouve quelque chose de beau qui est forcément moins cher, que je pourrais pas forcément me permettre en général, ben oui, je le prendrai.
4: Oui, je vais faire les soldes. Ouais, moi j'adore. Quand on cherche un peu, si on arrive à la bonne heure, on arrive à trouver des trucs sympas. Ben j'ai besoin de plein de trucs en fait. Je vais profiter pour faire mes affaires d'hiver. Parce que je sais que c'est soldé l'été, c'est pour l'hiver. Et inversement, l'hiver c'est pour l'été. J'achète pas mes vêtements sur internet, rien, parce que je suis taillée un peu spéciale. Donc je préfère aller en magasin, je préfère essayer, voir de mes yeux la couleur, la taille et tout ça. Donc non, c'est qu'en boutique.
1: Des propos recueillis par Mylène Desbacs et les soldes doivent durer 4 semaines, donc jusqu'au 21 juillet prochain. Près de 100 hectares de forêt partis en fumée dans le Lot-et-Garonne. Deux incendies se sont déclarés hier dans le massif des Landes de Gascogne. Les habitants d'un village ont été confinés. Une habitation a été évacuée. 180 pompiers ont été mobilisés avec deux Canadair également. Un pompier a été légèrement blessé. L'Assemblée nationale a adopté hier le projet de loi constitutionnelle sur l'autonomie de la Corse. Il prévoit la reconnaissance d'un statut d'autonomie de l'île au sein de la République. Une première étape saluée par les élus corses qui évoquent un moment majeur. Le texte doit encore être examiné par le Sénat. L'historien et résistant Marc Bloch est entré au Panthéon aux côtés de son épouse Simone Vidal hier soir, 82 ans après leur disparition. Sa famille était juive alsacienne d'origine. Le chef de l'État Emmanuel Macron a salué une figure majeure de la résistance. Il a dénoncé l'esprit de défaite qu'il a qualifié de poison lent de notre vie publique. Marc Bloch a été arrêté, torturé puis fusillé par la Gestapo en 1944. Airbus lance des inspections sur certains A380 après la découverte de fissures dans la structure des ailes d'un appareil. L'Agence européenne de la sécurité aérienne a ordonné le contrôle de 16 avions dont 5 en urgence. 15 de ces appareils appartiennent à la compagnie Emirates et un à la compagnie australienne Qantas. Dans l'actualité aussi, moins de nouveautés pour la rentrée littéraire 2026, c'est ce que disent les chiffres publiés par Livre Hebdo, Virginie Quiénon.
5: Oui, 461 romans paraîtront entre le mois d'août et le mois d'octobre, c'est 23 de moins que l'an dernier. La production française reste stable avec 344 titres. Cette rentrée comptera également 68 premiers romans, une évolution qui intervient dans un contexte difficile pour le secteur du livre. Les raisons, une baisse de la lecture, notamment chez les jeunes, l'utilisation des écrans et moins de pouvoir d'achat. Côté auteur, certains sont attendus, Amélie Nothomb, Philippe Janeda, Serge Joncourt ou encore François-Henri Désérable. Les acteurs de la filière du livre lancent une campagne nationale pour encourager les Français à lire davantage pendant les vacances d'été.
1: Merci Virginie. En football, à la Coupe du Monde, l'Angleterre a été tenue en échec hier soir par le Ghana 0-0. La Croatie a battu le Panama 1-0. Même score pour la Colombie face à la République démocratique du du Congo et le Portugal s'est largement imposé face à l'Ouzbékistan 5-0. En basket, Monaco est sacré champion de France pour la troisième fois de son histoire. La Roca Team a remporté le dernier match des finales contre le Paris Basketball 101-92 et Paris échoue donc dans sa quête du doublé. C'est la fin de votre journal. Excellente journée à tous.
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6: Bonjour, bonjour à tous. C'est l'hippodrome de Cherbourg et les 2625 mètres du prix des 190 ans des courses de trot qui sera le théâtre du Quintet Plus de ce mercredi 24 juin 2026. Il réunira 18 trotteurs répartis sur deux échelons. Départ prévu 18h30. En tête de notre sélection, le 15, JP de Crépin, au top de sa condition physique actuellement, entraîné et drivé par Sébastien Arnaud, il peut l'emporter. Suivi du 9, Jimmy Dufruitier, deuxième récemment sur le parcours qui nous intéresse, il doit confirmer. Le 17, Iris Derfray, bénéficiant d'un bel engagement. Le 4, Jockey, toujours en léger retard de gain. Et enfin le 3, Jupiter de Maisy, idéalement placé au premier échelon, il complétera notre sélection. Une sélection que vous pouvez retrouver sur ma chaîne YouTube Tom Kazak, les pronostics qui piquent avec mes dernières minutes. Donc notre choix aujourd'hui, premier le 15, JP de Crépin. Second le 9, JB du Fruitier. Troisième le 17, Isis Derfac. Quatrième le 4, Jockey. Cinquième le 3, Jupiter de Maisy. Le second choix le 18, le 5 et le 16. Et à vous la fortune!

0: semaine. 9h10 sur Radio 4, l'heure de retrouver Véronique. On te souhaite de tenir encore un petit peu sur scène.
1: J'aimerais bien, écoute.
0: Bonnes affaires du jour, on s'accroche ce matin.
1: Dans la rubrique animaux, on voit un bélier et un auditeur a perdu dans la commune de Montflanquin son chien croisé border collie, noir et blanc, âgé de 4 ans. Il est pucé et porte 2 colliers. En logement, une auditrice cherche à louer une maison à l'année avec 2 chambres, petit jardin et garage dans les secteurs d'Issijac, Beaumont ou Belvès, ou jusqu'en limite du Lot-et-Garonne. C'est pour octobre 2026 avec un loyer maximum de 550 euros. Et dans la rubrique emploi, le camping du domaine Laborde à la Pauillac recrute une personne pour faire le ménage dans les hébergements locatifs, les sanitaires et même les parties communes pour un CDD à 35 heures. Un auditeur de Saint-Élivrade cherche un tondeur de moutons et un auditeur propose ses services pour faire des petits travaux d'intérieur, d'extérieur et de jardinage sur Villeréal et les alentours. Il accepte les chèques emploi service.
0: Eh bien, merci pour ce petit tour d'annonce, Véronique. On te souhaite une excellente journée.
1: Ben, excellente à vous aussi.
0: On te souhaite de la fraîcheur.
1: Ben, écoute.
0: Voilà, et du bonheur surtout.
1: Voilà.
0: Allez, on se retrouve demain.
1: À demain.
0: Vous avez vous aussi une grange à débarrasser, je ne sais pas si c'est vraiment le moment. Hein. Mais pour anticiper, hein, avec le retour de l'hiver dans quelques jours, 05 53 36 60 50, vous appelez Véro. Le standard est ouvert ce mercredi jusqu'à 13h.

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0: La toute jeune Madonna à l'époque de Material Girl sur Radio 4, sortie en 1985. Ce titre a largement contribué à faire de Madonna une icône mondiale de la pop avec son look inspiré de Marilyn Monroe dans le clip. Material Girl est devenu l'un des symboles des années 80. La chanson raconte avec humour l'histoire d'une jeune femme qui affirme aimer le confort matériel tout en jouant avec les clichés de l'époque. Il est 9h22 sur Radio 4 et la plus belle des musiques continue de vous accompagner avec les plus grands tubes des années 80-90 jusqu'à nos jours. Dans un instant, on écoutera Taylor Swift avec Hoplite. Mais tout de suite, un coup d'œil sur l'horoscope de ce mercredi 24 juin avec Sophie. Bonjour.
1: Bonjour à tout le monde. Bélier, l'ambiance est sous pression, emportement, excès, disputes inutiles, revendications sont d'actualité. Taureau, des discussions avec vos proches s'amorcent, il va falloir accélérer vos activités. Gémeaux, les efforts que vous ferez aujourd'hui sont très constructifs sur le long terme. Foncez sans hésiter inutilement. Cancer, vous disposez de nombreux atouts pour faire ce qu'il vous plaît, à condition cependant que vous restiez maître du jeu. Lion, ne cédez pas à l'impulsivité, tentez de nuancer vos actes et vos paroles pour éviter les rivalités et désaccords. Vierge, si le quotidien vous pose problème, attendez d'être en mesure de trouver des solutions pratiques qui vous permettront de réaliser bientôt vos rêves. Balance, le rythme de votre activité s'accentue aujourd'hui. Vous accumulez les détails à gérer sans manquer d'efficacité et de précision. Scorpion, vous devrez composer avec une ambiance un peu frustrante, des contraintes ou des responsabilités à assumer. Sagittaire, c'est une journée constructive à condition de la prendre au sérieux car il n'y a aucune place pour les caprices ou les prises de bec puéril. Capricorne, les projets d'avenir à deux sont toujours à l'honneur, mais nécessitent un peu de temps. Verseau, un apaisement inattendu vient vous faciliter la tâche. Votre journée est de ce fait très sereine. Poisson, le climat du jour vous emporte dans un tourbillon d'indépendance créative et solidaire. Je vous souhaite à tous une très belle journée. Ici,

0: Ce dimanche, c'est une grande foire, un grand marché artisanal qui vous attend du côté de Pendagenet.
1: Ouais, il n'y aura pas que de la tourtière, mais c'est vrai qu'il y a la gérante de l'Instant Jeannette qui fait des tourtières sucrées et salées également. Et puis elle est accompagnée de pas mal d'artisans producteurs ce dimanche du côté de Pendagenet. Elle nous donne tout le programme, c'est Sandra Vigouroux qui est avec nous ce matin.
2: On a voulu rassembler les producteurs locaux aux alentours de Pendagenet. Donc on va trouver des fruits, des légumes, des glaces, artisanales bien sûr, du fromage de chèvre, du canard, des truffes, bien sûr des tourtières, et quelques petits objets de créateurs locaux du coin.
1: Pour ceux qui connaissent un petit peu moins le coin Pendagenet, le domaine Cap de Roux, c'est où exactement ?
2: Donc c'est entre Pennes et Dos, plus précisément aux alentours de Saint-Léger. C'est un domaine privé, donc c'est ma voisine, moi j'habite juste à côté. Ils ont ce domaine en gîte, ils ont des tentes safari type glamping et ils ont une salle de réception. Ils ont aménagé une salle de réception, donc l'idée c'était de faire connaître les lieux tout en organisant ce petit marché artisanal avec nos petits producteurs du coin. Donc on ferait une pierre de coups en fait, voilà, pour rassembler un peu tout l'horizon sur ce domaine.
1: Une salle de réception qui peut contenir combien de personnes ?
2: Autour de, je pense, une centaine de personnes. Donc elle a un accès extérieur qui est très conséquent pour tout type d'anniversaire, mariage. Elle a déjà des mariages qui sont réservés. Donc c'est vraiment magnifique. C'est un cadre magnifique où c'est qu'il y a du couchage, il y a des piscines, il y a tout ce qu'il faut pour se sentir bien.
1: Étant donné que il y a pas mal de place chez Audrey au domaine de Cap de Roux, on peut venir pour la restauration sans réservation.
2: Exactement. Donc ça sera tous nos petits stands, donc canard, truffe. Donc il y aura omelette à la truffe ou pâte à la truffe, tout dépend de ce que va nous organiser le producteur. Moi, avec mes tourtières sucrées et salées, parce que je les fais aussi, je les décline en salé. On avait des garnitures salées de saison, donc c'est pas mal. Et du coup, voilà, chacun peut consommer sur les stands qui sera présent. Il y aura des tables installées à l'ombre, des boissons. Tout est fait pour passer un bon moment sur peine. Voilà.
1: Petite précision sur les tourtières salées qu'on connaît sûrement un petit peu moins sur notre territoire. Quel ingrédient de saison ? Ça veut dire que vous allez proposer quoi dimanche ? Vous pouvez nous le dire ou vous gardez le secret ?
2: Non, je vais garder un peu le secret. Mais on peut dire que je proposerai courgettes, fromage de chèvre ou courgettes.

0: chorizo, quelque chose d'assez frais, hein, voilà, vu les températures. Je peux proposer aussi confit de canard, pommes de terre, poireaux, saumon. Je m'adapte en fait en fonction de la saison, du temps, de ce que je peux me fournir auprès des producteurs. Voilà, je décline en plusieurs garnitures salées.
1: Pour plus d'infos, Facebook et Instagram, je suppose, du domaine Cap de Roux.
0: Tout à fait, Facebook, Instagram, domaine Cap de Roux. Et également sur mon Facebook, Instagram aussi, l'Instant Jeannette, où je republie toutes les actualités. Pour me trouver également, pareil, mon Facebook et mon Instagram, je mettrai toutes mes actualités, où est-ce que vous pouvez me trouver sur les marchés cet été, les différents événements privés, événements professionnels. Et voilà, toute l'année, vous aurez toutes les actualités.
1: Allez, le marché artisanal, c'est ce dimanche 28 juin de 10h à 15h au domaine Cap de Roux. C'est 2405 route de Bonal à Pendagenet. Venez sans réserver et découvrir le savoir-faire et la créativité des artisans dans un cadre chaleureux et authentique. Vous avez pas mal de choses à découvrir, j'en suis certain. N'hésitez pas à aller faire un petit tour. Et on avait Sandra Vigouroux de l'Instant Jeannette, la fabricante de tourtière, qui était avec nous. Merci beaucoup Sandra, et puis profitez bien de votre dimanche.
0: Merci beaucoup.

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Mais c'est Vita, Julien Doré, 9h42 sur Radio 4. Des rendez-vous pour ce jeudi 25 juin. Notez bien la sortie des randonneurs du livre AD. Ils prendront demain matin la direction de Montcuq. Le centre social Éclat de Villarreal organise une sortie au centre d'enfouissement de Montflanquin. C'est prévu demain et c'est à 13h. L'association Rando Marche de Pendagenet se rendra au Tophage La Tour jeudi à 14h et puis au café culturel d'Escaratz de Montflanquin, il y aura une initiation aux percussions demain en fin d'après-midi à partir de 18h. Du cinéma aux libertés à Monson-Pronibos également avec la soirée de clôture de la saison Unipop. Rendez-vous demain soir 20h15 pour la projection en avant-première du film de la Comédie française. Si vous souhaitez plus de précisions, vous appelez bien sûr Radio 4 ce matin 05 53 36 60 50. La suite de votre matinée avec dans un instant Jackie Quartz, juste une mise au point, les Maroon 5 avant 10h et le retour de l'actualité locale et Teddy Swim tout de suite pour redémarrer en musique avec Loose Control.

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C'était Jackie Quartz sur Radio 4, sorti en 1986. Ce titre est le plus grand succès de Jackie Quartz, avec son énergie pop typiquement années 80 et son refrain inoubliable. La chanson est devenue un classique de la variété française. Bonne matinée, il est 9h50 et aujourd'hui nous souhaitons une très belle fête à tous les Jean-Baptiste et Jeannot. Alors si vous en avez un dans votre entourage, à la maison, au bureau, parmi vos proches, c'est le moment de lui adresser une petite pensée, un message sympathique, un gros bisou et pourquoi pas de lui offrir son café de la Saint-Jean. Le calendrier nous apprend que les Jean-Baptiste sont souvent décrits comme des personnes dynamiques, intuitives et pleines d'énergie. Leur couleur porte-bonheur serait le jaune, une couleur qui sent bon l'été, leur chiffre fétiche, le 2. Pour la petite histoire, Jean-Baptiste est le prophète qui a baptisé Jésus dans le Jourdain, une figure majeure de la tradition chrétienne qui a donné naissance à l'un des prénoms les plus populaires à travers les siècles. Très bonne fête à tous les Jean-Baptiste et Jeannot qui nous écoutent ce matin, 9h51 sur Radio 4. Et pour continuer cette matinée dans la bonne humeur, on monte le son ce matin dans votre matinale avec les Womack & Womack. Teardrops sur Radio 4, la plus belle des musiques et vos plus beaux souvenirs continuent tout au long de la matinée.

0: C'était les Womack & Womack, sortis en 1988. Ce classique de la soul pop est devenu l'un des titres les plus emblématiques du duo Womack & Womack. Derrière son rythme entraînant et ses percussions irrésistibles, la chanson évoque les blessures d'une relation amoureuse et la difficulté de tourner la page. Info locale, ce matin à 9h55, les marcheurs des chemins de Tézac donnent rendez-vous à tous les amateurs de randonnée ce vendredi à 8h30 pour une balade autour du donjon de Gavaudan, au programme de superbes paysages, les sentiers du pays de Fumel et la découverte de l'un des plus beaux et impressionnants châteaux forts du département, perché son éperon rocheux au cœur de la vallée de Gavaudan. Une belle sortie conviviale pour prendre l'air et profiter de notre patrimoine local. À 10h, retrouvez toute l'info locale sur Radio 4 et juste avant de refermer cette heure en musique et en souvenir, dans un instant, un grand succès des années 2000, This Love, on écoutera les Maroon 5, Radio 4, la plus belle des musiques et toute l'actualité de votre territoire ce matin.
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0: Les Maroon 5, bienvenue sur Radio 4, il est 10h. Mercredi 24 juin, bienvenue sur Radio 4, toute l'information locale ici en Lot-et-Garonne et en Dordogne dans votre journal présenté par Patrice Couturier. Bonjour Patrice.
1: Bonjour Christophe et bonjour à toutes et à tous. Une édition largement consacrée aux deux importants incendies de végétation distants de 5 km qui se sont déclarés peu après 15h hier à proximité des communes de Durance et de Boussès dans les Landes de Gascogne. Il y a quelques minutes, nous avons pu échanger avec le capitaine Romain Soubi du 1047 qui nous fait un point sur la situation.
2: Mardi 23 juin, aux alentours de 15h, le 1047 a détecté via la vidéosurveillance, donc ces caméras qui surveillent le massif, deux départs de feu sur la commune de Boussès, distants de quelques kilomètres l'un de l'autre. Alors le premier feu, lui, a parcouru 5 hectares et a rapidement été maîtrisé par les sapeurs-pompiers de Lot-et-Garonne. Et le deuxième feu, lui, a parcouru donc hier soir à 9h30. On était sur 87 hectares parcourus et un incendie qui était assez virulent avec des accès qui étaient très difficiles. Et ce matin, le feu donc a été maîtrisé aux alentours de 4h et on est sur 88 hectares. Vous dire précisément le lieu, c'est compliqué parce que vu la superficie en hectares, vous comprenez bien que c'est difficile de le géolocaliser. Pour autant, on est vraiment sur la commune de Boussès.
1: Quelles sont les causes de ces deux départs de feu? Est-ce qu'on peut déjà le savoir ou il va falloir attendre un peu les enquêtes qui vont suivre?
2: Oui, voilà, effectivement. Il va falloir prendre le temps de bien analyser, de bien comprendre ce qui s'est passé. Il y aura des enquêtes qui seront menées par les autorités. À ce stade-là, c'est pas possible de déterminer ce qui s'est passé.
1: Quelle est la mise en place actuellement des secours, maintenant que les deux feux sont fixés? Qu'est-ce qui se passe du côté des sapeurs-pompiers du 1047?
2: Alors, déjà, aujourd'hui, donc des actions de lutte contre les foyers résiduels et les foyers de lisière vont se poursuivre donc durant toute la journée pour éviter que des braises ne restent actives et avec un coup de vent puisse à nouveau propager l'incendie. Donc il va y avoir des opérations de noyage importantes qui vont être réalisées durant la journée. Au moment où je vous parle, on compte 100 sapeurs-pompiers sur site avec 40 engins, appuyés par donc des départements limitrophes qui sont venus en renfort des moyens du département. Donc on a les sapeurs-pompiers de Gironde, des Landes, de la Dordogne, des Pyrénées-Atlantiques, du Gers et de la Charente et qui sont venus en renfort. Et dans l'après-midi, on attend également des militaires donc du 4e régiment d'instruction et d'intervention de la sécurité civile de Libourne qui vont venir également en appui donc des moyens locaux pour poursuivre toutes ces actions de lutte et faire en sorte que on puisse donc passer feu totalement éteint, alors ça dans plusieurs heures, plusieurs jours même je dirais, et qu'on s'assure qu'il n'y ait pas de reprise possible ou de braise résiduelle qui pourrait à nouveau créer une sorte de feu ou un nouveau départ dans le massif des Landes de Gascogne.
1: Capitaine Soubi, deux dernières questions. Les personnes qui étaient confinées au niveau du village de Boussès, la situation s'améliore?
2: Oui, alors en plus de ça, elles ont par chance une maison secondaire dans les Landes, donc elles sont passées dans la famille au niveau des Landes. Donc aujourd'hui, au moment où je vous parle, il y a zéro victime au niveau des civils et il y a zéro blessé au niveau des sapeurs-pompiers, ce qui est pour nous très important au regard de la complexité de l'intervention liée, mais comme vous le savez aussi bien que moi, aux températures extrêmes qu'on a en ce moment dans le département, plus toutes les actions de lutte contre le feu. Donc pour nous, ça, c'est une très grande satisfaction.
1: Et d'un point de vue de la circulation, on avait une départementale qui avait été coupée. Quelle est la situation actuellement également pour les conducteurs?
2: Elle est toujours fermée donc à la circulation parce qu'on a énormément d'engins de lutte contre l'incendie qui sont présents et on ne souhaite vraiment pas mettre à la fois en danger nos sapeurs-pompiers et les usagers de la route. Donc la circulation est toujours fermée par les forces de l'ordre et le 1047 voilà, encourage vraiment la population à ne pas se rendre sur les lieux, à ne pas venir voir ce qui se passe pour éviter de s'exposer à des risques et à des dangers qui seraient pas raisonnables.
1: Voilà, le capitaine Romain Soubi du 10-47. Bien sûr, hein, on continuera à suivre l'évolution de ces incendies dans nos prochaines éditions. Tiens, un autre feu, hein, beaucoup moindre, hein, a mobilisé les secours hier matin à Coux, dans le nord du département. Une moissonneuse batteuse s'est embrasée peu avant midi. Les flammes se sont rapidement propagées, environ 500 mètres carrés de culture sur pied. Grâce à l'intervention là aussi rapide des pompiers, la propagation à une parcelle voisine de 11 hectares a pu être évitée. Trois camions citernes spécialisés dans les feux de forêt et une dizaine de sapeurs-pompiers ont été engagés sur cette opération. Et puis on referme ce journal avec un jeune homme de 21 ans qui a été condamné par le tribunal judiciaire d'Agen hier à 15 mois d'emprisonnement avec sursis après une spectaculaire course-poursuite survenue en avril dernier à Tonneins. Selon l'enquête, le prévenu aurait poursuivi pendant plusieurs kilomètres le véhicule d'un couple avant de le percuter violemment à une vitesse comprise entre 126 et 137 km/h. Le choc avait été particulièrement violent. Les magistrats ont évoqué un véhicule pratiquement détruit à l'arrière. À l'audience, le jeune homme a expliqué avoir voulu suivre le conducteur pour discuter après avoir reçu des menaces. Une version qui n'a pas totalement convaincu le parquet, lequel estime que l'affaire s'inscrit dans un contexte de tension entre deux groupes rivaux. Le tribunal a finalement retenu les violences avec armes, en l'occurrence l'utilisation d'un véhicule, et lui a également interdit de paraître à Tonneins pendant 3 ans. Voilà, c'est là-dessus que nous refermons cette édition du journal de Radio 4. On va vous souhaiter une très très belle matinée. On se retrouve très vite pour un nouveau point sur l'actu locale.
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1: L'ambiance caniculaire qui s'intensifie encore aujourd'hui. La nuit a encore été très chaude, avec des températures qui ont dépassé les 26 degrés. Ce matin, la chaleur est toujours là, avec des températures qui vont atteindre les 36 degrés du côté du Rayet, dans le nord du département, 35 degrés à Nérac, Fumel et Duras. Cet après-midi, les 40 degrés seront une nouvelle fois atteints, avec, selon Météo France, des risques d'orage sur le Duracois et le Fumélois. Un thermomètre qui restera élevé cette nuit, avec 26-27 degrés sur l'ensemble du département. Les orages localisés cet après-midi pourraient s'étendre demain jeudi après-midi, et la moitié ouest du Lot-et-Garonne pourrait être affectée avec un risque d'averse dans la soirée. Cet épisode orageux sera de courte durée puisque dès vendredi matin, le soleil retrouvera pleinement sa place et le retour de cette sensation de grosse chaleur. Météo France qui nous annonce un week-end instable avec des possibilités d'averse et d'orage.
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1: À Fumel, décès de M. Jacques Valadier, président d'honneur de Codeliap, survenu à l'âge de 88 ans. Ses obsèques religieuses seront célébrées aujourd'hui, mercredi 24 juin, à l'église de Fumel à 10h30. L'inhumation aura lieu au cimetière de Fumel. Une réunion du deuil est organisée à l'église. Un registre sera déposé pour des signatures. Cet avis est communiqué par les pompes funèbres du Roux Ribeiro de Fumel. À Douzain, décès de M. Éric Corbray, survenu à l'âge de 57 ans. Ses obsèques civiles seront célébrées aujourd'hui, mercredi 24 juin, au crématorium de Bergerac à 13h15. La crémation aura lieu à Bergerac à 13h15. Cet avis est communiqué par les pompes funèbres castillonnaises funéraires. À Villeneuve-sur-Lot, décès de Madame Monique Pelin, survenue à l'âge de 88 ans. Ses obsèques religieuses seront célébrées aujourd'hui, mercredi 24 juin, à l'église Saint-Étienne de Villeneuve à 14h30. L'incinération aura lieu au crématorium d'Alès et Cazeneuve à 16h. La famille ne souhaite que des fleurs naturelles. Cet avis est communiqué par les pompes funèbres PFG. À Douzain et Castillonnès, décès de M. Lucien Garrigue, survenu à l'âge de 99 ans. Ses obsèques civiles seront célébrées samedi 27 juin au cimetière de Castillonnès à 10h. L'inhumation aura lieu au cimetière de Castillonnès. La famille ne souhaite pas de fleurs, naturelles. Cet avis est communiqué par les pompes funèbres castillonnaises funéraires. À Montéral, sa famille, parents et amis, profondément touchés par les marques de sympathie qui leur ont été témoignées lors du décès de Monique Payas, remercient toutes les personnes qui se sont associées à leur deuil. À Saint-Sylvestre-sur-Lot, Madame Rascoussier, Monique, sa sœur Michel Cabri et Daniel Migoli, son neveu et sa nièce, parents et amis, profondément touchés par les marques de sympathie qui leur ont été témoignées lors du décès de Madame René Cantet, née d'Agrin, remercient toutes les personnes qui se sont associées à leur deuil. La famille souhaite remercier plus particulièrement tout le personnel de l'EHPAD de Pen d'Agenais. À Castillonnès, Nicole, Maryse, Nadège et Martine, ses filles, ses petits-enfants, ses arrière-petits-enfants, son arrière-arrière-petit-fils, profondément touchés par les marques de sympathie qui leur ont été témoignées lors du décès de Madame Reine Bazoli, remercie toutes les personnes qui se sont associées à leur deuil. À Montéral, Jeanne, sa femme et toute sa famille, profondément touchés par les marques de sympathie qui leur ont été témoignées lors du décès de Guy Deltrel, remercie toutes les personnes qui se sont associées à leur deuil.

22 de Lily Allen sur Radio 4, sorti en 2009. Le titre de Lily Allen mêle humour, tendresse et regard parfois mordant sur les attentes de la société. Dans cette chanson, elle raconte le parcours d'une jeune femme qui se demande si elle a fait le bon choix et cherche sa place dans un monde qui lui impose de nombreux modèles. L'été est là et vous êtes sans doute nombreux en Lot-et-Garonne et en Dordogne à préparer vos prochaines escapades, vos week-ends à l'océan ou vos vacances en famille. Et justement, aujourd'hui, c'est la journée nationale des sauveteurs en mer. Un immense coup de chapeau aux bénévoles de la Société Nationale de Sauvetage en Mer, ces femmes, ces hommes qui veillent sur nos côtes tout au long de l'année. Que l'on soit plaisancier, surfeur, pêcheur ou simple promeneur sur la plage, nous leur devons beaucoup. Ils interviennent souvent dans des conditions difficiles pour porter secours aux personnes en danger, parfois au péril de leur propre sécurité. La SNSM est une association qui vit en grande partie grâce aux dons et à la générosité du public. Alors si vous croisez cet été un stand d'information, une campagne de soutien, n'hésitez pas à aller à leur rencontre pour découvrir leur engagement exceptionnel. Merci à tous les sauveteurs en mer pour leur dévouement et leur courage. Et nous, on continue bien cette matinée au frais. Et en musique avec You Give Me Something, Jamiroquai sur Radio 4, la plus belle des musiques et vos plus beaux souvenirs continuent tout au long de la matinée.

0: C'est Jamiroquai, sorti en 2001 sur l'album Funk Odyssey. Ce titre est l'un des plus grands succès du groupe britannique Jamiroquai. Avec son mélange de funk, de soul, de pop, la chanson évoque les doutes d'une relation amoureuse naissante. Le narrateur hésite à s'engager, mais reconnaît que cette personne lui apporte quelque chose d'unique et de précieux. On a tous connu ça à un moment donné dans notre vie. Du côté des associations, le centre social Éclat de Villeréal propose ce vendredi à 15h une sortie à l'occasion du vernissage d'une exposition de modelage et de sculpture. C'est à Cancan une belle opportunité de découvrir le travail d'artistes locaux, d'échanger autour de leurs créations et de partager un moment convivial placé sous le signe de la culture et de la créativité. C'est ce vendredi à 15h avec le centre social Éclat de Villeréal. 10h19 sur Radio 4, la musique revient dans un instant arcadienne pour la folie arcadienne.
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0: Bonjour, comme chaque semaine, je vous donne des astuces pour votre famille.
1: De quoi tu vas nous parler aujourd'hui, maman ?
0: On va aborder cette immense tentation à l'approche de l'été, gratter quelques jours sur le calendrier scolaire pour payer les billets d'avion 3 fois moins cher. Alors, bon plan ou fausse bonne idée ?
1: Dis-nous tout.
0: Avouez-moi, qui n'a jamais regardé les tarifs de vol pour la Grèce ou l'Espagne en se disant « Dis donc, si on partait le mardi 30 juin au lieu du vendredi 3 juillet, on économise la moitié du budget familial ?» C'est humain, l'appel du portefeuille est puissant. Sauf que légalement et scolairement, ce petit hack de calendrier peut coûter très cher. D'abord, un petit rappel des règles du jeu. En France, l'instruction est obligatoire. Si vous séchez les derniers jours sans motif légitime, comme une maladie par exemple, vous êtes en infraction.
1: Et qu'est-ce qu'on risque réellement ?
0: En théorie, si l'absentéisme est répété et sans justification valable, l'amende peut grimper jusqu'à 135 euros. Et dans les cas les plus extrêmes, si cela compromet l'éducation de l'enfant, cela peut aller théoriquement beaucoup plus loin. Bon, dans les faits, l'éducation nationale cherche d'abord le dialogue. Mais les signalements des directeurs d'école existent bel et bien.
1: De toute façon, on ne fait plus rien les derniers jours à l'école.
0: Certes, on y commence rarement le programme de l'année suivante, mais c'est le moment des bilans, des au revoir, de la socialisation. Bref, si vous tentez le coup, sachez que vous jouez avec le feu administrativement. Parfois, pour s'éviter un gros coup de stress face au directeur et une boule au ventre à l'aéroport, mieux vaut accepter de payer le prix fort. Mais comme on dit, c'est à vous de voir.
1: Bonnes vacances à tous.
0: Bonne fin d'année scolaire et on se retrouve la semaine prochaine.
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0: c'est Marie Gay de Sonneville. Elle est artiste sculptrice, Patrice.
1: Exactement. Marie Gay qui expose ses œuvres à la chapelle de Cancon du 26 juin au 1er juillet. Mais elle n'est pas toute seule. Ils sont trois artistes. Alors j'ai tout d'abord demandé à Marie pourquoi venir à trois artistes pour une exposition.
2: Parce qu'on a pensé que ça pouvait être plus sympathique. Notre objectif, c'est de partager ce que nous réalisons, les différentes pièces. Et se mettre à trois nous a paru assez sympathique et représente bien notre manière de fonctionner. Nous nous sommes connus à Éclat. Nous avons chacun des spécialités différentes et ça pouvait être agréable de proposer nos diverses spécialités.
1: Voilà, donc les diverses spécialités. Marie, vous êtes sculptrice et vous êtes accompagnée de Laetitia et de Daniel.
2: C'est ça. Laetitia qui réalise des fleurs en papier et crépon. Donc des pièces colorées et festives. Et Daniel, qui travaille différentes essences de bois, qui a un grand amour pour le bois et qui travaille en fait en fonction des pièces de bois qu'il peut trouver. Il s'adapte en termes de diamètre et d'essence de bois et des propriétés du bois.
1: Est-ce que vous avez tenté d'avoir une ligne directrice sur cette exposition avec vos trois arts différents ou c'est vraiment vos arts côte à côte dans cette exposition à la chapelle de Cancon ?
2: Oui, en fait, ce sont des arts mis côte à côte. On n'a pas cherché une ligne directrice ni un thème précis parce qu'on travaille chacun à notre manière. Et je pense qu'on arrivera à s'organiser pour que ce soit un ensemble cohérent malgré nos différences.
1: Ouais. Vous, Marie, vous allez proposer quoi exactement ? Qu'est-ce qu'on va pouvoir voir à cette exposition à la chapelle de Cancon de vos sculptures ?
2: Alors, moi, je fais donc du modelage en argile que je patine parfois ou pas avec des pigments ou de la peinture. J'essaye de créer des pièces qui racontent quelque chose. Donc, je vais présenter plusieurs pièces, des bustes, des compositions. J'essaye de raconter quelque chose.
1: L'exposition à partir du 26 juin jusqu'au mercredi 1er juillet, tous les jours, hein, de 10h à 18h à la chapelle de Cancon, à rue du Quercy, c'est à côté de l'école de musique. L'entrée est gratuite ?
2: Oui, bien sûr, l'entrée est gratuite. Normalement, un vernissage est prévu vendredi soir à partir de 16-18 heures. On a un peu d'inconnu avec la chaleur actuelle, donc on s'adaptera.
1: Avec la canicule, ça va être ça le maître mot pour le vernissage ce vendredi 26, noté à partir de 16 heures. Mais si vous voulez un peu plus de renseignements, il y a un numéro de contact, hein, le 06 07 33 11 93, et vous pouvez bien sûr appeler le standard de Radio 4 pour avoir ce numéro si vous n'avez pas pu le noter. On va vous souhaiter une très très belle exposition, Marie, et un grand bonjour également à Laetitia et Daniel. Exposition du 26 juin au 1er juillet à la chapelle de Cancon. Merci à vous, Marie.
2: Merci beaucoup, à très bientôt.
1: Au revoir.

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1: Pokémon, Titeuf, Beyblade, Diddle.

pour elle, Charlotte Cardin, ce mercredi 24 juin. La canicule continue de faire suffoquer le pays. Pour contrer cette chaleur écrasante, rien de tel que de se caler au frais devant la télévision ce soir. Le thriller de la soirée, c'est sur TF1, Good American Family. La tension monte d'un cran avec la suite de la mini-série inédite portée par Hélène Pompeo, inspirée de la stupéfiante affaire vraie de Natalia Grace. La série continue à défriter les certitudes. Le couple adoptant est désormais persuadé que leur petite fille est une adulte redoutable. C'est l'heure des calculs et du grand frisson sur M6, on entame la troisième journée de la phase de groupe où les matchs se jouent à qui tout double. 20h50, Suisse-Canada, dans le groupe B, les Helvètes jouent leur survie ou leur première place face à la fougue des Canadiens. Et puis à 23h50, Écosse-Brésil, dans le groupe C, pour les couches tard, place à la magie de la Seleção face au mur écossais. C'est en direct ce soir sur M6, un bol de vacances à l'ancienne sur France 3. Si vous aimez l'odeur des sardines grillées et des piquets de tente, ne manquez pas le document inédit, Le Camping, un siècle de bonheur français, une fresque pleine d'archives drôles et nostalgiques sur cette institution nationale. Sister, un combat la canicule ce soir par l'absurde avec la soirée spéciale Jean Dujardin. La chaîne diffuse d'abord Brice 3 parce qu'il a cassé le 2 avant de rediffuser à 22h15 le cultissime Brice de Nice. Idéal pour déconnecter les neurones ce soir sur Sister. Retour à Poudlard sur TMC à 21h25. Session de rattrapage magique pour ceux qui l'auraient manqué avec Harry Potter et les reliques de la mort. Deuxième partie. Côté tragique ce soir sur W9, le magazine Enquête Criminelle consacre sa soirée à une affaire qui a bouleversé la France. La disparition de la jeune Lina dans le Bas-Rhin avec un documentaire intitulé « Disparition de Lina ». Piégé en pleine forêt, c'est ce soir 21h25 sur W9. Voilà pour votre soirée télé.

0: C'est un instant Bérénice sur Radio 4 à 10h53. On a des petits rendez-vous à vous proposer pour cette semaine.
1: Exactement, on prend la direction de Villeneuve avec le vernissage de l'exposition intitulée « Faites vos jeux » de l'école d'art André Malraux. C'est à partir de 18h ce mercredi à la Villa Rapin. Cette exposition, ce sont les travaux d'élèves réalisés durant l'année scolaire, les dessins, peintures, collages, volumes, photos et installations. Donc c'est ce soir à 18h le vernissage. Et puis on vous rappelle également que les inscriptions pour l'école d'art André Malraux sont ouvertes. Les inscriptions jusqu'au 8 juillet reprendront à partir du 31 août. On prend la direction de Lausanne avec Microfolie qui vous donne rendez-vous ce mercredi pour célébrer la journée du Québec avec en compagnie de l'association Les Rives du Drau Trois Pistoles, au programme des ateliers, une conférence et de belles découvertes autour de la culture québécoise.
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0: Bonjour à tous. À la une de l'actualité, la vigilance est maximale face aux feux de forêt. 35 départements du centre de l'ouest et du sud de la France sont exposés à un risque élevé aujourd'hui. Dans le Maine-et-Loire, les pompiers ont fait face à un incendie qui a déjà détruit au moins 97 hectares. Les autorités appellent donc à la plus grande prudence. Et dans un même temps, suite à la canicule, près de 70 000 foyers sont privés d'électricité depuis ce matin dans le sud du Finistère. Selon la préfecture, la panne est due à un incident sur le transformateur du réseau électrique directement lié aux fortes chaleurs. Aucun blessé n'est à déplorer. Le Finistère fait partie des 58 départements placés en vigilance rouge canicule. Côté santé, ça pourrait s'intensifier dans les prochains jours. La ministre de la Santé, Stéphanie Rist, rappelle que les fortes chaleurs ont souvent un impact retardé de 5 à 10 jours, en particulier chez les personnes les plus fragiles. Les autorités constatent déjà une hausse des appels au SAMU, comprise entre 15 et 20%. Une augmentation des passages aux urgences et des hospitalisations est donc redoutée dans les prochains jours. Le trafic ferroviaire reprend progressivement en Allemagne après une panne nationale des systèmes de radiocommunication. Hier soir, tous les trains du pays avaient été immobilisés en gare à la suite de ce problème technique. La compagnie indique que l'incident est désormais résolu. D'importantes perturbations et des retards restent attendus tout au long de la journée sur l'ensemble du réseau. Moins de nouveautés pour la rentrée littéraire 2026, c'est ce que disent les chiffres publiés par Livre Hebdo, Virginie Quénon.
1: Oui, 461 romans paraîtront entre le mois d'août et le mois d'octobre. C'est 23 de moins que l'an dernier. La production française reste stable avec 344 titres. Cette rentrée comptera également 68 premiers romans. Une évolution qui intervient dans un contexte difficile pour le secteur du livre. Les raisons, une baisse de la lecture, notamment chez les jeunes, l'utilisation des écrans et moins de pouvoir d'achat. Côté auteur, certains sont attendus. Amélie Nothomb, Philippe Janeda, Joncourt ou encore François-Henri Désérable. Les acteurs de la filière du livre lancent une campagne nationale pour encourager les Français à lire davantage pendant les vacances d'été.
0: Merci Virginie. Les femmes lisent plus que les hommes. D'après une étude du Centre National du Livre, les romans en tête sont les livres pratiques et l'art de vivre juste derrière. Et puis côté sport, chez les Bleus, Didier Deschamps ne sera pas sur le banc vendredi contre la Norvège lors du troisième match de l'équipe de France. Le sélectionneur a appris le décès de sa mère. Il a quitté le camp de base pour assister à ses obsèques. C'est son adjoint Guy Stéphan qui dirigera l'équipe. Voilà pour l'essentiel de l'actualité. Bonne journée à tous.
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3: Bonjour, bonjour à tous. C'est l'hippodrome de Cherbourg et les 2625 mètres du prix des 190 ans des courses de trot qui sera le théâtre du Quintet Plus de ce mercredi 24 juin 2026. Il réunira 18 trotteurs répartis sur deux échelons. Départ prévu 18h30. De notre sélection, le 15, JP de Crépin, au top de sa condition physique actuellement, entraîné et drivé par Sébastien Arnaud, il peut l'emporter. Suivi du 9, JB du Fruitier, deuxième récemment sur le parcours qui nous intéresse, il doit confirmer. Le 17, Iris d'Air Frais, bénéficiant d'un bel engagement. Le 4, Jockey, toujours en léger retard de gain. Et enfin le 3, Jupiter de Maisy, idéalement placé au premier échelon, il complétera notre sélection. Une sélection que vous pouvez retrouver sur ma chaîne YouTube Tom Kazak, les pronostics qui piquent avec mes dernières minutes. Donc notre choix aujourd'hui, premier le 15, JP de Crépin. Second le 9, JB du Fruitier. Troisième le 17, Isis d'Erfac. Quatrième le 4, Jockey. Cinquième le 3, Jupiter de Maisy. Le second choix le 18, le 5 et le 16. Et à vous la force!

0: Juliette Monet, c'était Méja sur Radio 4. La chanson porte un message simple. Dans la vie, tout ne tourne pas autour de l'argent et les valeurs humaines restent les plus importantes. Du côté des animations locales, ce vendredi, l'association Famille Rurale de Pendagenet organise un loto. C'est à 14h30. Un rendez-vous convivial, ouvert à tous pour tenter sa chance dans une ambiance chaleureuse. À Concon, le club de football fête la Saint-Jean à partir de 18h30 sur la place du Foirail ce vendredi. Au programme, château gonflable pour les enfants, diffusion du match de la Coupe du Monde entre la Norvège et la France, restauration sur place, feu de la Saint-Jean, grand feu d'artifice pour clôturer la soirée, une belle occasion de partager un moment festif en famille ou entre amis et de célébrer l'arrivée de l'été dans une ambiance conviviale. Excellente matinée à toutes et à tous avec nous sur Radio 4, la plus belle des musiques, l'info locale et tous les rendez-vous qui font vivre notre région. C'est bien sûr sur Radio 4.
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La fille sur Radio 4, une chanson pleine de caractère et d'émotion portée par l'univers singulier de Vernis Rouge. Information importante à Miramont de Guyenne, vigilance canicule en raison de l'alerte rouge canicule en cours. La municipalité de Miramont de Guyenne met en place plusieurs dispositifs exceptionnels pour permettre à chacun de trouver un peu de fraîcheur. La piscine municipale ouvre exceptionnellement ses portes jusqu'à la levée de l'alerte du mardi au dimanche de 15h à 20h. Tarif unique, 1,50€. Bonne nouvelle également pour les seniors. L'accès est gratuit pour toutes les personnes de plus de 65 ans. Quelques conseils pour profiter de la baignade en toute sécurité. Vous entrez progressivement dans l'eau en mouillant d'abord la nuque, le thorax et le dos. Vous évitez les plongeons brusques après une longue exposition au soleil. À la sortie du bassin, relevez-vous doucement afin de laisser votre organisme s'adapter. Vous vous hydratez bien sûr régulièrement avant et après la baignade et pensez au chapeau, aux lunettes de soleil et à la crème solaire bien sûr. Pour celles et ceux qui recherchent un lieu frais et climatisé, la maison de la vie citoyenne intercommunale à Miramont de Guyenne accueille le public du lundi au vendredi de 10h à midi et de 14h à 17h30. L'entrée est libre. Avec ces fortes chaleurs, pensez à boire régulièrement, à éviter les efforts aux heures les plus chaudes bien sûr et à prendre des nouvelles des personnes âgées, isolées ou fragiles de votre entourage. Prenez bien soin de vous et restez bien sûr à l'écoute de Radio 4. La plus belle des musiques continue sur votre radio avec à 11h13 Omi, on écoute Cheerleader.

Il s'en passe des choses avec Eva sur Radio 4, une chanson solaire et entraînante qui invite à profiter de l'instant présent, à danser, à partager des bons moments entre amis ou en famille. Les sorties de ce vendredi soir dans notre région du côté de Tézac, le bistrot associatif célèbre la fête de la musique à partir de 19h. Au programme marché gourmand, ambiance conviviale et festive, animation musicale assurée par Kidam Trio. Une belle soirée en perspective pour se retrouver autour des producteurs locaux, partager un repas et profiter bien sûr de la musique en plein air du côté de Tézac ce vendredi. Et pour les amateurs de jazz et de découvertes musicales, rendez-vous à Pontport dans le cadre du festival Jazz en Chez. Le groupe Aconi Astrobeat se produira au château vendredi soir. Dès 19h, marché gourmand et dégustation de vin. À 21h, concert d'Aconi Astrobeat dans le cadre exceptionnel du domaine. De belles idées de sortie pour commencer le week-end sous le signe de la convivialité, de la gastronomie et de la musique, bien sûr, dans notre belle région. Excellente fin de matinée avec nous. La plus belle des musiques, toujours sur votre radio, avec Julia Michael dans un instant, issu Bruce Springsteen, c'est au programme également, et Magic tout de suite.

0: Juste un instant, c'était Jonah Michael sur Radio 4, il est 11h28 et on retrouve nos deux petits stagiaires préférés, Ulysse et Mathis, qui cette semaine ont décidé de nous faire découvrir les lieux où on peut se rafraîchir pour échapper à la canicule. Bonjour les garçons.
1: Bonjour à toutes, bonjour à tous et bienvenue dans Coolcast, votre émission qui vous donne des idées de sortie pour profiter de l'été tout en évitant les fortes chaleurs. Après le parc aquatique hier Aqualand d'Agen, aujourd'hui on continue notre recherche de fraîcheur avec un nouveau lieu en pleine nature.
2: Direction cette fois le Lot-et-Garonne, à La Capelle-Biron.
1: On part découvrir le parc en ciel, un espace de loisirs installé dans un cadre boisé où l'on peut profiter des arbres, de l'ombre et même de la baignade pour se rafraîchir. Entre accrobranches, jeux en plein air et bassins naturels, le parc propose plusieurs activités pour passer une journée loin de la chaleur.
2: Mais est-ce vraiment un bon endroit pour trouver un peu de fraîcheur pendant cette période de canicule? On va poser quelques questions à un membre de l'équipe de Parc en Ciel. Bonjour monsieur.
3: Avec les fortes chaleurs d'été, est-ce que vous voyez davantage de visiteurs chercher un peu de fraîcheur à Parc en Ciel?
4: Malheureusement non.
5: Ah!
4: Il fait vraiment beaucoup trop chaud là en ce moment. Les gens ils ne sortent même plus, ils cherchent même pas la fraîcheur. Alors si c'est des points d'eau, mais nous malheureusement on n'est pas encore ouvert avec la baignade.
2: Et vous conseillez quoi comme activité aux visiteurs qui veulent venir?
4: On peut tout faire, comme je viens de le dire, on est en forêt, c'est entièrement ombragé dans la vallée de Gavaudin. Donc

0: idéal pour profiter de l'été autrement. Entre les arbres, les activités de plein air et la baignade naturelle, c'est un endroit pensé pour passer un moment agréable, même quand les températures augmentent.
1: Pour ceux qui veulent découvrir le parc, rendez-vous à La Capelle-Biron, au 337 route de Gavaudan, 4750 La Capelle-Biron. Le site propose notamment des parcours dans les arbres, une baignade naturelle, du mini-golf, du disque-golf et des espaces pour pique-niquer.
0: Côté horaire, en période estivale, le parc est ouvert tous les jours avec des horaires élargis en juillet et août, généralement de 10h à 19h. Les horaires peuvent varier selon la période et la météo, il est donc conseillé de vérifier avant de venir.
1: Pour les tarifs, il faut compter les prix qui commencent autour de 5€ selon l'activité, avec par exemple l'acrobranche autour de 12,50€ pour les plus jeunes, 17€ pour les enfants de plus de 6 ans et 20€ pour les adultes.
0: C'était Coolcast. Après le parc aquatique et la forêt, on continuera bientôt à chercher les meilleurs endroits pour échapper à la chaleur tout l'été, par exemple avec les canoës sur la Vézère.

bien là avec les Wet Wet Wet à l'instant, Angel Eyes sur Radio 4, 11h42. Ce samedi, si vous n'avez rien de prévu, j'ai pas mal de choses à vous proposer, avec tout d'abord une sortie proposée par les randonneurs du Livre AD. Ils prendront la direction de Montau ce samedi matin. L'association Famille Rurale de Penn-d'Agenais vous propose une séance d'éveil musical. Également pour ce samedi matin, vous avez rendez-vous à 10h30. Le Centre de découverte de la nature et du patrimoine de Gavaudan organise une randonnée vers une ancienne carrière de kaolin de terre rouge, suivie d'une démonstration de poterie. C'est toujours pour ce samedi, départ prévu à 9h. Depuis la place du village de Gavaudan ce samedi. L'association Via Nova 47 vous invite à un apéro des langues samedi à 17h30 au campus de Villeneuve-sur-Lot. Et puis à Montflanquin, la nuit de la Saint-Jean se déroulera samedi à partir de 19h. Les pompiers et les verts à pied proposeront un repas. Il y aura également la retransmission sur grand écran de la finale du Top 14. Une animation musicale assurée par Pascal Châtel et le traditionnel feu de la Saint-Jean animera la soirée à partir de 23h. Voilà pour la fête de la Saint-Jean. C'est donc à partir de 19h ce samedi du côté de Montflanquin. 11h43, nous on se dirige tranquillement vers midi, l'heure où vous retrouverez un nouveau rendez-vous avec l'actualité locale. Stevie Wonder dans un instant, Part-Time Lover, et Cyril tout de suite pour Stumbling.

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C'était Ordinary à l'instant, midi moins 5 sur Radio 4. On va faire la fête ce week-end à la Croix-Blanche. Le village va fêter tout le week-end la fête. On va faire la fête là-bas avec vendredi soir un marché gourmand. Il sera animé par DJ Music. Il ouvrira les festivités. Samedi, place à la pétanque et un repas brasero. C'est à 20h. Il y aura aussi la retransmission de la finale du top 14 et un feu d'artifice. La soirée sera animée par DJ et Bandaz. Tout ça, c'est ce week-end. Ça se passe à la Croix-Blanche.

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3: Faites un bon appétit, il est midi. Mercredi 24 juin, bienvenue sur Radio 4, toute l'information locale ici en Lot-et-Garonne et en Dordogne. Voici le journal Patrice Couturier.
4: Hier après-midi, aux environs de 15h, deux importants incendies de végétation distants de 5 km se sont déclarés peu après 15h à proximité des communes de Durance et de Boussès dans les Landes de Gascogne. Dans un contexte particulièrement préoccupant, le Lot-et-Garonne étant placé en alerte rouge canicule et les services de secours redoutaient depuis plusieurs jours un départ de feu majeur. Le premier feu à Durance a parcouru environ 5 hectares avant d'être fixé en fin d'après-midi hier. La situation restait toutefois plus délicate à Boussès. Le sinistre a détruit près de 90 hectares de forêt. Les flammes ont d'abord progresser en direction du village avant de changer d'axe sous l'effet du vent et se diriger vers le lieu dit Launay. Par mesure de précaution, les habitants présents sur place étaient invités à se confiner. Une habitation a été évacuée et 5 personnes mises en sécurité. Le feu à Boussès a été fixé aux environs de 4 heures ce matin. Le dispositif engagé est exceptionnel. Plus de 180 sapeurs-pompiers, 60 véhicules, 2 canadaires et 3 avions Dash ont été mobilisés. Des renforts des départements du Gers, des Pyrénées-Atlantiques, de la Dordogne et de la Charente sont encore présents. Aujourd'hui, les actions terrestres se poursuivent. 40 engins d'attaque sont toujours mobilisés. Les conséquences sont également importantes pour la circulation. La départementale 665 est fermée et une déviation a été mise en place vers la départementale 8. Les autorités demandent à la population d'éviter totalement le secteur. Nous continuerons bien sûr à suivre l'évolution de cet incendie et à vous en faire part lors de nos prochaines éditions du journal. Les vacances d'été approchent et petit à petit, les touristes posent leurs valises dans le Lot-et-Garonne. C'est le moment de faire le point avec Marise Garcia-Alvarez, la directrice de tourisme Lot-et-Garonne. L'agence de développement et de réservation touristique de notre département dresse un bilan et nous donne ses perspectives pour cette nouvelle saison.
5: Les chiffres l'attestent, hein, on a de plus en plus de progression dans les réservations hôtelières. Alors après, de là à dire que les touristes viennent plus longtemps, ça on le souhaite, mais la tendance nationale est qu'aujourd'hui, les touristes raccourcissent leur séjour. Et en Lot-et-Garonne, sur la période estivale, elle a un peu réduit, mais au profit des week-ends sur les ailes de saison. Cet été, on vient de sortir les chiffres concernant les taux d'occupation. Par exemple, pour le mois de juillet, je parle des réservations dans les meublés de tourisme, on est à un taux d'occupation à peu près de 30%, et pour le mois d'août de 36%. Donc on est, notamment sur le mois d'août, on n'est pas très très bon. Et ben voilà, aujourd'hui on est dans un contexte hein, où forcément il y a la crise, il fait en plus très très chaud, et donc les touristes réservent de plus en plus à la dernière minute. Et donc là-dessus, nous on va lancer là, une campagne pour justement montrer qu'en Lot-et-Garonne, on n'est pas complet, mais aussi que l'on a des éléments de fraîcheur, des spots de fraîcheur. Donc, on va communiquer là-dessus pour faire venir en Lot-et-Garonne et ajuster notre communication. Il faut être très, très réactif et booster tout ça.
4: Marise Garcia-Alvarez, où est-ce qu'on peut retrouver toutes ces infos là? Vous parlez de nouveautés pour cette année, pour cet été 2026. Sur quel site? Qu'est-ce qu'on doit faire pour avoir un peu plus d'infos pour peut-être les touristes qui sont en train de nous écouter sur Radio 4?
5: Vous avez le site tour Tourisme Lot-et-Garonne. Et ensuite, n'hésitez pas à nous suivre sur Facebook, Instagram, TikTok.
4: Alors, on en parlait avec Maryse Garcia-Alvarez, la directrice de Tourisme Lot-et-Garonne de La Chaleur. Et ben, La Chaleur, elle sera également au cœur des préoccupations à Marmande dès demain jeudi avec le lancement de Gare au Rock. Plus de 115 000 festivaliers sont attendus pour cette édition 2026. Même si les températures devraient légèrement baisser, les organisateurs ne prennent aucun risque. Des bars à eau seront installés sur le camping, mais aussi sur la zone des concerts. Des brumisateurs permettront aux festivaliers de se rafraîchir régulièrement. La Croix-Rouge distribuera également des bouteilles d'eau aux principaux points d'entrée et de sortie. Les fameux désoiffeurs, ces bénévoles chargés d'apporter directement de l'eau aux participants, seront eux aussi mobilisés. L'an dernier, ils avaient distribué plus de 3000 litres d'eau potable. Les festivaliers auront également accès à la piscine Aquaval à tarif réduit grâce à leur bracelet du festival. En revanche, les autorités rappellent que la baignade dans la Garonne reste strictement interdite. Les berges de la Filleule seront sécurisées et surveillées avant d'éviter tout accident. Et puis côté sécurité, le dispositif sera particulièrement conséquent. Près d'un millier de personnes seront mobilisées pendant les 4 jours du festival. Parmi elles, près de 200 militaires, gendarmes et personnels des armées. Des équipes cynophiles spécialisées dans la recherche d'explosifs et de stupéfiants seront présentes. Des gendarmes en civil patrouilleront également sur le camping qui devrait accueillir plusieurs dizaines de milliers de personnes. Les organisateurs pourront aussi compter sur plus de 340 agents de sécurité privés sur la mobilisation de 116 sapeurs-pompiers. Des moyens renforcés qui visent à garantir le bon déroulement de l'événement dans un contexte marqué à la fois par la menace terroriste, les risques liés à la chaleur et les très fortes affluences attendues. Et pour être tout à fait complet sur Gare au Rock édition 2026, une bonne nouvelle pour les festivaliers du Villeneuvois. L'association Et ma vie met en place des navettes gratuites au départ de Gare au Rock. Deux trajets sont prévus dans la nuit de dimanche à lundi afin de permettre aux participants de rejoindre Villeneuve-sur-Lot en toute sécurité. Une initiative destinée à lutter contre les accidents de la route et à offrir une solution à ceux qui ne sont pas en état de reprendre le volant. Enfin, un mot de l'édition 2027.

0: David Guetta sera la tête d'affiche internationale des 30 ans de Garou Rock. Le DJ français se produira à Marmande le 27 juin 2027 dans le cadre de sa tournée estivale. Ouverture de la billetterie, attention hein, pour ce concert exceptionnel, soyez prêts le lundi 29 juin à partir de midi sur garourock.com. Allez, on prend la direction de Montbaillou. Une belle histoire de solidarité s'est jouée ce week-end. Tout a débuté samedi soir à la petite ferme de Guillaume. Une jeune génisse prénommée Ondine disparaît mystérieusement alors que la canicule frappe le département. Après plusieurs heures de recherche, l'animal est finalement retrouvé dimanche matin au fond d'un fossé de plus de 6 mètres de profondeur. Probablement à la recherche d'un peu de fraîcheur, la vache aurait glissé avant de se retrouver bloquée dans la boue. Impossible pour la famille, bien sûr, de la sortir seule. Les pompiers spécialisés dans le secours animalier sont alors intervenus avec un matériel spécifique. Aidés par des voisins et un engin télescopique, ils ont réussi à extraire l'animal sans blessure. Au total, 14 personnes ont participé au sauvetage. Et la bonne nouvelle, c'est qu'une heure seulement après son extraction, Ondine avait déjà retrouvé son veau et rejoint tranquillement le troupeau. Et puis avant de refermer ce journal, un mot de sport. Les championnats de France de cyclisme débutent demain jeudi en Isère à la Tour du Pin. Une petite dizaine de coureurs et coureuses lot-et-garonnais seront au départ. Chez les professionnels, on suivra notamment le Marmandais Linaïque Langella. Du côté des amateurs, Luca De Vincenzi tentera de confirmer ses bonnes performances sur le contre-la-montre. Chez les féminines, plusieurs représentantes du team Marmande Women Development seront engagées avec un regard particulier porté sur Thaïs Poirier, double championne de France U19 en titre, qui remet son maillot en jeu cette semaine. On leur souhaite bonne chance à toutes et à tous. Voilà, c'est la fin de ce point sur l'actualité en Lot-et-Garonne et en Dordogne. Très bonne journée à tous. Restez prudents hein, face à la chaleur.
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0: Et l'ambiance caniculaire ne faiblit pas. Hein. Cet après-midi, les 40 degrés seront une nouvelle fois atteints avec, selon Météo France, des risques d'orages sur le Durakois et le Fumélois. Un thermomètre qui restera élevé cette nuit avec 26-27 degrés sur l'ensemble du département. Les orages localisés cet après-midi pourraient s'étendre demain jeudi. Et la moitié ouest du Lot-et-Garonne pourrait être affectée avec un risque d'averse dans la soirée. Cet épisode orageux sera de courte durée puisque dès vendredi matin, le soleil retrouvera pleinement sa place et le retour de cette sensation de grosse chaleur avec. Météo France nous annonce un week-end instable hein, avec de possibles averses et orages.
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0: À 12 ans, décès de M. Éric Corbray, survenu à l'âge de 57 ans. Ses obsèques civiles seront célébrées aujourd'hui, mercredi 24 juin, au crématorium de Bergerac à 13h15. La crémation aura lieu à Bergerac à 13h15. Cet avis est communiqué par les pompes funèbres castillonnaises funéraires. À Villeneuve-sur-Lot, décès de Mme Monique Pelin, survenue à l'âge de 88 ans. Ses obsèques religieuses seront célébrées aujourd'hui, mercredi 24 juin, à l'église Saint-Étienne de Villeneuve à 14h30. L'incinération aura lieu au crématorium d'Alès et Cazeneuve à 16h. La famille ne souhaite que des fleurs naturelles. Cet avis est communiqué par les pompes funèbres PFG. À Douzin et Castillonnès, décès de M. Lucien Garrigue, survenu à l'âge de 99 ans. Ses obsèques civiles seront célébrées samedi 27 juin au cimetière de Castillonnès à 10h. L'inhumation aura lieu au cimetière de Castillonnès. La famille ne souhaite pas de fleurs, naturelles. Cet avis est communiqué par les pompes funèbres castillonnaises funéraires. À Montéral, sa famille, parents et amis, profondément touchés par les marques de sympathie qui leur ont été témoignées lors du décès de Monique Payas, remercient toutes les personnes qui se sont associées à leur deuil. À Saint-Sylvestre-sur-Lot, Madame Rascoussier, Monique, sa sœur, Michel Cabri et Daniel Migoli, son neveu et sa nièce, parents et amis, profondément touchés par les marques de sympathie qui leur ont été témoignées lors du décès de Madame René Cantet, née d'Agrin, remercient toutes les personnes qui se sont associées à leur deuil. La famille souhaite remercier plus particulièrement tout le personnel de l'EHPAD de Penn d'Agenais. À Castillonnès, Nicole, Maryse, Nadège et Martine, ses filles, ses petits-enfants, ses arrière-petits-enfants, son arrière-arrière-petit-fils, profondément touchés par les marques de sympathie qui leur ont été témoignées lors du décès de Madame Reine Bazoli, remercie toutes les personnes qui se sont associées à leur deuil. À Montéral, Jeanne, sa femme et toute sa famille, profondément touchés par les marques de sympathie qui leur ont été témoignées lors du décès de Guy Deltrel, remercie toutes les personnes qui se sont associées à leur deuil.

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1: Et bonjour à toutes et à tous, les affreux Jojo, comment ça va aujourd'hui?
2: Bien.
1: Ah, je suis trop content de vous retrouver.
3: Je vous l'avais dit qu'il était fort.
1: Ça fait trop plaisir d'être avec vous. Yann Morel, comment ça va?
4: Bah, ça va très bien. Et puis, Carlito, permets-moi de te dire que tu as très bonne mine.
1: C'est gentil. Je sais, mais oui, je sais, mais j'ai bien dormi aussi.
2: Ah, bah oui, ah, c'est oui. Ça.
1: Bonne nuit, nickel, ça a été parfait.
4: Ouais. Non, pour nos amis auditeurs, on chambre un peu. Carlito était en concert.
1: Oui.
4: Voilà, avec son groupe LKO.
1: C'est ça.
4: Oui. Et donc effectivement, quand on est en concert, voilà, le temps de plier le matériel, le temps de rentrer,
1: c'est la vie de troubadour,
4: c'est ça,
1: comme
4: de ménestrel,
1: exactement, voilà.
2: De saltimbanque.
1: Exactement.
5: Et ça, c'est comme quand les personnes célèbres meurent, tu sais, oh, il était formidable, c'était un être humain hors norme, il était gentil, alors que c'était un gros con. Et là, tu fais pareil en fait, Yann.
4: Mais non.
5: Non, mais attends. Il a fait un concert. Ok.
1: Non, mais tout va bien.
5: On a eu des morceaux inédits de LKO.
1: Oui.
5: Ils sont très bien. C'est de l'électro machin. Vous le découvrirez quand vous irez le voir en concert. Mais il s'est couché minable. C'est ça qu'il faut dire aux auditeurs.
1: Faux. N'importe quoi. Vous dites
5: mais
1: n'importe quoi, Jérôme.
5: Tu t'es couché serpillière.
1: Mais pas du tout. C'est pas
5: T'étais torchon carpette.
1: Mais pas du tout. Vous étiez avec moi. Yann Morel. Vous allez nous faire un petit conte.
4: Exactement.
1: C'est le conte de quoi?
4: Les trois cheveux d'or du diable.
1: Les trois cheveux d'or du diable, ça en dit long. Vous alléchez l'auditeur.
4: On le connaît pas celui-là.
1: Lolotte, vous êtes là aussi.
2: Oui.
1: Lolotte, qu'est-ce que vous allez faire les toc toc toc. Je vous l'avais pas dit.
2: Allez, d'accord.
1: Ouais, on fera ça avec vous. Ah, oui. Jérôme, vous ferez une question call.
5: Mais si tu veux.
1: Ça vous va?
5: Ouais, de toute façon, tu fais ce que tu veux. Alors,
1: Titi, vous ferez ce que vous voulez.
5: Ouais.
1: Voilà.
4: Je vais dormir.
1: C'est cadeau.
2: C'est cadeau.
1: Et puis, on a un scoop aujourd'hui.
2: Oui.
1: C'est qu'il y a Virginie Bourdin qui va faire la machine à café.
2: Arrête.
1: Devinez le thème de la machine à café.
4: Ce qu'il faut savoir.
1: Les trucs à savoir. Eh oui, ça fait quand même plusieurs émissions qu'elle essaie de placer son petit truc à savoir.
2: Des dizaines.
1: Ouais.
2: Une dizaine d'émissions.
1: Au niveau du bol de lait, tout ça, celui-là, on peut l'éliminer peut-être.
2: On peut en reparler, mais pour vous, aujourd'hui, je ne suis pas sûre que ce soit une bonne idée.
1: Pourquoi ça?
2: Parce que vous me semblez déjà très fatigué.
1: Non, mais pas du tout.
2: Mais il y a
5: une histoire de bol.
2: Mais il y a une histoire
5: dans l'histoire de Carlito d'hier soir.
2: Il y a une histoire.
1: Un bol de lait.
5: Oui.
1: Ah,
5: parce
1: bon
5: que les verres étaient trop petits.
2: Non, des vases. Des vases.
1: C'était des vases. C'était des vases.
2: Sont les vases.
1: Bon, tout le monde est en forme, on y va.
5: Oui.
1: Alors, on y va, c'est parti.
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1: Allez, mon Titi, c'est à vous de jouer. C'est vous qui ouvrez le bal de cette émission. Et donc, du coup, faut mettre du niveau. On y va.
7: C'est deux amis qui discutent et puis il y en a une qui dit à l'autre « Tu peux pas savoir à quel point je suis heureuse. Mon futur mari, il a que des qualités, c'est vraiment un mec génial, il arrête pas de me dire que je suis belle. » Et l'autre, elle dit « Ah ouais, il a que des qualités et tu vas épouser un homme qui commence déjà à te mentir avant d'être marié ?»
1: Ah, joli, mignon. Qui relève le niveau?
2: C'est pas gentil.
1: Jérôme.
5: Ouais, ça se passe au comptoir d'un bar et il y a un gars qui annonce au barman « Ouais, si je sais, ma femme m'a quitté hier. » Le barman, il fait « Ah bon, et vous êtes venu donc noyer votre chagrin ?» Il dit « Ouais, mais je sais qu'elle va revenir en rampant. » Le barman, il dit « Mais comment vous pouvez être certain qu'elle va revenir en rampant ?» Il dit « C'est parce que j'ai gardé son fauteuil roulant. »
2: Oh non.
1: Lolotte, un petit toc-toc-toc, vous avez ça sous la main ou pas? Oui, vous êtes choqué, Lolotte.
2: Alors, c'est un artiste peintre.
1: Merci, bonjour Virginie.
2: Bonjour. C'est un artiste peintre qui décide d'aller visiter la galerie qui expose ses œuvres pour juger de l'intérêt que suscitent ses toiles auprès des amateurs d'art, vous voyez.
5: Super, ta blague.
2: Mais oui, elle est bien.
5: Oh, tu mets de la vie, putain.
2: Mais oui.
5: On ne voit pas que tu dis. Du tout.
2: Et alors.
5: Virgule.
2: Ça va. T'as le responsable des lieux qui. Parce que le gars, il arrive, en fait, il voit
5: voilà,
2: que.
5: Voilà, là, tu le fais vivre.
2: Et voilà.
5: Voilà, là, t'es possédé.
2: Et là, il se rend compte que. Mais il manque plein de ses tableaux. Il se dit, mais qu'est-ce qui s'est passé? On me les a volés, il s'est passé quoi? Il s'imagine pas qu'on a pu lui acheter, tu vois, le gars. Alors.
5: Tu m'étonnes.
2: Il va voir le responsable et il lui dit, mais qu'est-ce qui s'est passé? Où sont mes tableaux? Et alors, le gars, il lui dit, bah, écoutez, en fait, j'ai une bonne et une mauvaise nouvelle pour vous. La bonne nouvelle, c'est qu'il y a un investisseur qui est venu l'autre jour pour une évaluation globale de vos œuvres. Voilà, celles qui sont en tout cas exposées chez nous. Et il nous a demandé, en fait, si vos toiles prendraient de la valeur après votre disparition. Et le gars, il lui dit, ah bon, mais et alors vous lui avez répondu quoi? Mais on lui a répondu que oui, sans nul doute, les prix de vos œuvres doubleraient certainement après votre mort. Ah bon? Oui, oui, et du coup, il a acheté 18 tableaux sur les 22 exposés, 18 tableaux. Il dit, mais c'est fantastique, mais c'est incroyable, et la mauvaise nouvelle? Ah, ben c'est que c'était votre médecin généraliste.
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1: Retour des affreux Jojo dans votre radio. Lolotte, vous là, qui êtes-vous là? Vous, elle, vous là? Toi là, machin.
2: Cette dame là, l'autre dame qui
1: vous
2: n'est pas
1: vous pensiez avoir échappé au toc toc toc.
2: Oui.
1: Vous allez nous faire un ou deux toc toc toc avant de retrouver la machine à café.
2: Bien sûr, avec plaisir. Alors toc toc toc.
1: Qui est là? Et vous suivez ou quoi?
3: Arnaud.
1: Là, vous...
3: Ben non.
4: Alors, ça, Arnaud, qui...
5: j'aime pas ça moi.
1: J'aime pas ça.
2: Mais tu n'aimes rien. Toi.
1: Refaites.
2: Alors,
1: refaites-y.
2: Toc toc toc.
3: Qui est là?
2: Arnaud.
3: Arnaud qui?
2: Arnaud exactement qui est. Alors, on y est ou pas?
1: Impec.
2: Ouais. Toc, toc, toc.
3: Qui est là?
2: Hélène.
3: Hélène qui?
2: Hélène Libre, Max. La même qui?
1: Eh ben, c'est parfait, on vous remercie.
2: Alors? Virginie Bourdon. Quoi?
1: C'est toi.
2: Virginie Bourdon.
3: C'est quoi?
2: C'est Nini.
1: C'est le moment de retrouver Virginie Bourdin avec cette chronique, la machine à café. Les petites infos succulentes, j'ai envie de dire, délicieuses même, que vous allez pouvoir ressortir à votre collègue de travail parce que vous avez écouté les affreux Jojo et Virginie et les trucs bons à savoir.
2: Des petits trucs bons à savoir, effectivement, je ne vais pas vous reparler du bol de lait.
3: Non.
1: Bon, je pense que là, on l'a bien, ça l'a.
3: C'est bien fait le tour,
2: celle-là. Si vous voulez faire dodo, buvez du lait chaud. Voilà.
1: Voilà, en gros.
2: Alors, le fait de se frotter les yeux permet de faire baisser son rythme cardiaque.
4: Ah bon?
2: Eh bien, oui.
4: Ouais, alors que si tu te frottes...
2: Non. Alors, une
4: ça l'augmente.
2: Non. Alors, une pression sur les globes oculaires entraîne une activation réflexe. Écoutez bien.
1: Mais va te faire oculer.
2: Ouais, voilà.
1: Mais quoi?
2: Alors, une pression...
1: On a le droit?
2: La oui. pression... La pression sur les globes. Vous avez l'œil brillant, Carlito.
1: Oui. Oh, oui. C'est l'œil vicieux. L'œil vicieux.
2: Alors, une pression sur les globes oculaires entraîne une activation réflexe du nerf vague. Ouais. Nerf qui innerve le cœur.
4: Ah, ça innerve, hein?
1: Voilà. Ça m'énerve.
2: Ce qui
6: là,
2: a...
6: je suis énervé.
1: Mon Dieu, qu'est m'énerve.
7: Alors, est-ce que le nerf vague peut te donner le mal de mer?
2: Non. Bien, alors ça innerve le cœur, ce qui a pour conséquence la sécrétion d'un neurotransmetteur qui s'appelle l'acétylcholine et qui fait diminuer la fréquence cardiaque.
4: Donc, c'est pas lié. Et si elle parle de la zizouille, c'est pareil, non?
2: Mais non.
4: Alors,
2: non.
4: Une petite pression sur la zizouille qui fait sécréter je sais pas quoi.
2: Non. Alors attention.
4: Qui énerve le cœur.
2: En gros, c'est un anti-stress. Imaginez qu'avec
4: mais
2: mes
4: je
2: yeux,
4: sais.
2: Moi, si je commence à me les frotter, je dors. Vous voyez le.
4: Je sais.
2: Bon.
4: Il y a plein d'anti-stress.
8: Quand on frotte, c'est un anti-stress.
2: C'est vraiment un
1: anti-stress. Un anti quoi?
7: Un anti-stress.
1: Un anti-stress.
2: Alors, non, c'est vraiment un anti-stress. Arrête. C'est terrible.
4: Alors, et qu'est-ce que je veux dire?
2: Cela dit,
4: comment
2: attention.
4: Tu fais pour te frotter les yeux, toi?
2: Je mets des moufles.
1: Ah, c'est bon.
8: Avec un balai brosse.
2: Et dodo. Oh. Et dodo.
4: Après, les reste au karcher, tranquille.
6: Est-ce que quelqu'un peut lui frotter alors, les yeux?
2: Attention, attention.
4: Faut s'y mettre à plusieurs.
2: À ne pas essayer.
4: Faut dire 3 mètres carrés. Il y a de l'œil, hein.
2: C'est trop.
4: Elle est attentive.
2: C'est beaucoup trop. Attention à ne pas...
6: Mais c'est n'importe quoi.
1: Je vais reprendre le contrôle de cette émission. Donc, parce que là, j'ai fait la sieste et j'étais bien. Poursuivez, Virginie.
4: Y a-t-il des pilotes dans l'émission?
2: Je sais. Alors, cela peut représenter, sachez-le, un danger.
1: J'ai rien compris.
2: Chez certaines personnes.

0: Et attention, c'est dangereux.
1: Et ben voilà, voilà. On a appris un truc. Bravo, bravo.
0: Je ferai ça la prochaine fois aussi.
1: Ouais, ouais.
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4: Bon appétit, il est midi 30, tout de suite, les infos.
5: Bonjour à tous, à la une ce midi. La journée d'hier a été la plus chaude jamais enregistrée en France, battant le record de 2003. C'est le début des soldes aujourd'hui et les moins de 35 ans sont les plus motivés, vous écouterez. Et en rugby, la France prépare le championnat des nations. Avancez un coup d'œil sur votre météo. Cet après-midi, des nuages et des orages sont prévus dans les pays de la Loire, dans le centre, en Aquitaine, en région Auvergne-Rhône-Alpes et en PACA. Les températures au meilleur de la journée, 31 à Nice et à Marseille, 38 à Lyon, 39 à Toulouse, 40 à Paris, 41 à Nantes et jusqu'à 42 à Bordeaux pour la maximale du jour. Mais d'abord, un premier cas d'Ebola détecté en France. Il s'agit d'un médecin humanitaire de retour de République démocratique du Congo où le virus circule actuellement. Le patient a été immédiatement pris en charge dans un établissement spécialisé. Son état est jugé stable. Un record donc de chaleur historique en France. La température maximale moyenne du pays a atteint hier 38,2 degrés. Le précédent record de 37,7 degrés avait été atteint en 2003 pendant la canicule du mois d'août. Le brevet des collèges va bien avoir lieu en vendredi en France, malgré la canicule. Le ministre de l'Éducation nationale, Édouard Geoffrey, confirme le maintien de l'épreuve de français prévue le matin. Des aménagements seront mis en place, avec notamment deux pauses possibles de un quart d'heure accordées aux élèves. 1800 établissements sont fermés ou partiellement fermés en France à cause de la chaleur. Près de 100 millions d'enfants dans le monde sont aujourd'hui totalement privés d'école à cause des conflits armés et des conséquences du changement climatique. C'est ce que révèle un rapport publié par l'ONU, Virginie Quiénon.
6: Oui, au total, 258 millions d'enfants voient leur éducation perturbée par une crise humanitaire, soit 21 millions de plus qu'il y a seulement un an et demi. Les situations de guerre restent la première cause de déscolarisation. Près de 60% des enfants concernés vivent dans seulement 9 pays, parmi lesquels l'Afghanistan, le Soudan, le Yémen, l'Éthiopie ou encore le Pakistan. L'ONU alerte également sur les effets croissants des catastrophes climatiques qui détruisent les écoles, déplacent des populations et compliquent l'accès à l'éducation. L'organisation appelle les États et les bailleurs internationaux à investir davantage dans l'éducation d'urgence.
5: Merci Virginie. Selon elle, garantir l'accès à l'école reste l'un des moyens les plus efficaces de protéger les enfants et de préparer la reconstruction des pays touchés par les crises. Face à la canicule, l'abbaye du Mont-Saint-Michel s'adapte. Le monument sera fermé cet après-midi et demain à partir de 13h. Cette mesure vise à garantir la sécurité des visiteurs et du personnel face aux fortes chaleurs. Les traversées de la baie sont également annulées dans l'après-midi. Avec cette chaleur, donc, c'est peut-être l'occasion d'aller dans les magasins. C'est le coup d'envoi des soldes aujourd'hui, des moins 50 ou des moins 70%. Budget moyen pour ces promotions d'été, 357 euros. C'est 124 euros de plus que l'an dernier et les moins de 35 ans sont les plus motivés à profiter des soldes.
7: Ben moi, chaque année, je fais les soldes. Un petit peu comme c'est l'été, peut-être maillot de bain ou quoi. Surtout des grosses marques. En vrai, où j'ai pas forcément l'occasion ou je peux pas forcément me les acheter à l'année.
8: Je fais pas vraiment les soldes, mais si je trouve quelque chose de beau qui est forcément moins cher, que je pourrais pas forcément me permettre en général, ben oui, je le prendrai.
7: Oui.

0: je vais faire les soldes.
1: Ouais, moi j'adore.
0: Quand on cherche un peu, si on arrive à la bonne heure, on arrive à trouver des trucs sympas. Bah, j'ai besoin de plein de trucs, en fait. Je vais profiter pour faire mes affaires d'hiver. Parce que je sais que c'est soldé l'été, c'est pour l'hiver. Et inversement, l'hiver, c'est pour l'été. J'achète pas mes vêtements sur Internet, rien, parce que je suis taillée un peu spéciale. Donc, je préfère aller en magasin. Je préfère essayer, voir de mes yeux la couleur, la taille et tout ça. Donc, non, c'est qu'en boutique.
2: Des propos recueillis par Mylène Desbac. Et les soldes doivent durer 4 semaines, donc jusqu'au 21 juillet prochain. Le trafic des trains reprend progressivement en Allemagne après une panne nationale des systèmes de radiocommunication. Hier soir, tous les trains du pays avaient été immobilisés en gare à la suite de ce problème technique. Selon l'opérateur ferroviaire allemand, la compagnie indique que l'incident est désormais résolu. D'importantes perturbations et des retards restent prévus tout au long de la journée sur l'ensemble du réseau. On passe au sport avec du basket. Monaco, champion de France pour la 3e fois de son histoire. La Roca Team a remporté hier soir le dernier match des finales contre Paris Basketball 101 à 92 et Paris échoue donc dans sa quête du doublé. En rugby, Fabien Galthié a dévoilé une première liste de 33 joueurs pour préparer le championnat des nations. Les Bordelais éliminés prématurément du top 14 sont largement représentés avec notamment Maxime Lucu nommé capitaine et Mathieu Jalibert. 9 finalistes de top 14 vont venir compléter le groupe après la finale et les Bleus vont donc affronter la Nouvelle-Zélande, l'Australie puis le Japon cet été. En football, le mondial, début de la 3e journée de phase de groupe ce soir, Suisse, Canada et Bosnie-Herzégovine, Qatar à partir de 21h. C'est la fin de votre journal. Excellent après-midi à tous.

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1: Retour des affreux Jojo dans votre radio. Il y en a la nuit qui font des concerts, d'autres qui font la chouille, et puis il y en a une qui passe.
2: Donc ils font les deux.
1: Qui font les deux, c'est possible. Et il y en a une qui passe ses nuits sur Internet.
3: À bosser.
1: C'est Laurence Loati.
3: Bien sûr.
1: Avec la Lolo Web. Oui. Dites-nous tout.
2: Excuse-moi, Lolo. Mais YouPorn, c'est pas vraiment bosser.
1: Non. Mais après, ça fatigue quand même aussi. Quoi.
4: Oui. Analyse d'image.
3: Non, je ne vais pas sur ce genre de site. Je travaille, je cherche effectivement.
2: Non, mais on n'a pas dit que t'y allais. C'est toi qui fais les vidéos, c'est pas pareil.
3: Non plus.
1: C'est ça le plus fatigant.
3: Non, j'ai pas le temps. Et non, je suis allée chercher des informations un petit peu insolites. Là, on va partir du côté de la Finlande. Il y a un championnat du monde qui est organisé en Finlande qui se fait en couple. Qu'est-ce que c'est que quoi ?
2: Alors, il fait froid là-bas.
3: Il fait froid. Alors, il fait froid, qu'est-ce que c'est ?
2: Alors, passe dehors ?
3: Alors oui, ça se passe dehors, oui.
5: C'est sportif ?
3: Ah oui, c'est sportif.
6: Est-ce que ça a un rapport avec le proverbe finlandais qui dit « Tout a une fin, sauf le saucisson qui en a deux
1: ».
3: Alors,
6: non, ça n'a pas rapport.
3: Non.
6: Non, mais voilà, c'est tout ce que je connais de la Finlande.
2: T'as pas attrapé la titite, toi, non ?
6: Non, mais c'est le seul truc que je connais de la Finlande, c'est ce proverbe. Voilà.
2: C'est un proverbe finlandais vrai et de vrai.
6: Oui. D'accord. Tout a une fin, sauf le saucisson qui en a deux. Voilà.
3: C'est mignon, ça. Ça
2: mais la banane, non ?
3: Poétique.
2: Pas la banane.
6: Non, mais c'est.
3: Mais pas en Finlande. Voilà. Il n'y a pas la banane en Finlande. Donc là, nous sommes en Finlande.
5: C'est un.
3: Oui. C'est
2: donc ils font ça en couple.
3: Alors, ils font ça en couple, c'est un championnat mondial.
2: C'est sur la glace.
3: C'est reconnu, c'est pas du tout sur la glace.
1: Sur le sable.
3: C'est pas du tout sur le sable.
2: C'est pas dans l'eau quand même.
3: C'est pas du tout sur l'eau.
2: Il n'y a pas d'eau.
6: Est-ce que ça nécessite d'être habillé ?
3: Alors.
6: Parce que c'est en couple, championnat,
3: oui,
6: sportif.
3: Alors, c'est plus confort si t'es habillé.
6: D'accord.
5: C'est du saut en sac.
3: C'est
5: en
3: pas
5: couple.
3: Du tout du saut en sac en couple.
4: C'est du saut pour essayer d'attraper les aurores boréales.
2: Ah oui, bah,
1: pouvez-vous faire une phrase, s'il vous plaît, Thierry ?
3: Non.
2: Très simple, sujet, verbe, complément. Simple. C'est une course. Est-ce que c'est une course ?
3: C'est une course.
1: Ça se fait à deux.
3: Se fait à deux et ça se fait en couple. Et alors, attention, petite précision, vous n'êtes pas forcément obligé d'être marié pour faire cette course.
1: Est-ce qu'on peut le faire en trouple ? À trois, par exemple.
3: Non. Enfin, tu peux le faire en trouple, mais ça, c'est sérieusement handicapant quand tu vas connaître la réponse. Il vaut mieux être deux et c'est un homme et une femme.
2: Est-ce que nous avons besoin d'un accessoire ?
4: Ah, c'est un homme et une femme ?
3: Non. Oh. Non, c'est vraiment en binôme homme-femme. Et je répète, vous n'êtes pas obligé d'être en.
2: C'est un relais, c'est un relais.
3: C'est pas un relais.
2: Il y en a un qui est dans le canapé, l'autre qui fait la vaisselle.
5: Tu pars en même temps.
3: Alors, oui, tu pars en même temps, oui.
1: On a dit que c'était sexuel ou pas ?
3: Non.
1: C'est sexuel ou pas ?
3: Non.
4: Non, c'est homme-femme.
5: Tu t'attaches, tu t'encordes tout le corps et tu cours.
3: Ouais. Non. Eh ben non.
1: Un peu sadomaso des fois.
3: C'est bizarre, hein.
2: Ouais, puis j'imagine le mec saucissonné, tu sais, puis maintenant tu cours. Bon.
5: Non, je pensais plus
3: chérie, ça va être génial.
5: Mais je pensais plus la jambe droite et la jambe gauche de l'autre.
2: Mais elle a dit qu'il n'y avait pas besoin d'accessoires.
3: Alors, il n'y a rien. Il n'y a aucun accessoire, il n'y a rien. Il n'y a pas de corde, il n'y a pas de menottes, pas de plug, rien. Oui.
1: Ouais. C'est pas un jeu comme dans un mariage, Virginie.
2: C'est un championnat du monde.
3: Il y a un championnat du monde et il faut savoir qu'il se déroule en Finlande. Et alors, je peux vous aider un petit peu. C'est une course d'obstacles qui dure 253 mètres 50.
1: Est-ce que c'est avec des animaux ?
3: Il n'y a pas d'animaux. Vous êtes bizarre. Hein. Franchement, on va arrêter avec des trucs chelous parce que non, il n'y a pas d'animaux, il n'y a pas de cordes, il n'y a pas de menottes.
2: Ça aurait pu intéresser. Si c'était sexuel avec des animaux, non. Ça aurait pu intéresser certaines personnes ici.
3: La seule information que je peux vous donner, c'est que c'est en couple. Un homme, une femme. Ça, tu l'as déjà dit. Tu
1: on a bien compris. Hein.
3: Ah non, mais c'est la seule info que je vous donne.
2: Est-ce que
3: pour
2: c'est
3: le moment.
2: Une course d'obstacles ? L'homme fait le cheval et la femme le jockey.
3: Alors, attends, tu vas rire, mais t'es pas très loin.
5: Non.
4: Ah, c'est sur une.
2: Mais une course de brouette.
3: C'est pas une course de brouette.
5: Il n'y a pas besoin d'accessoires.
2: Mais non, mais la course de brouette, là, que tu traînes par les pieds, l'autre,
3: ah,
2: il marche.
3: Ah oui, alors attends, juste pour info, qui fait la brouette ?
4: La femme.
2: Ben, moi, je prendrais le plus léger.
4: Ah oui.
2: C'est ça. Sinon, elle est pas finie, la course.
3: Non, c'est pas ça.
5: Non, on était plus près avec l'homme fait le cheval.
3: Il y a l'idée, quand même.
1: Faut jouer avec des boules ? Bah, pétanque, je veux dire.
3: Non.
1: On joue comme ça avec.
6: En faisant
3: la
6: course.
3: Il n'y a pas d'accessoires.
6: En faisant
1: la
6: course.
1: Eh ben, on sait pas. C'est l'heure de. Et ouais, c'est l'heure.
3: Alors, vous étiez pas loin, quand même. Hein. En fait, c'est un concours mondial qui est reconnu de portée de femme.
1: Ah.
3: Donc l'homme a la femme sur ses épaules.
1: Ah oui, d'accord.
2: Okay. Qui est la bonne réponse alors.
3: Non, mais non.
2: C'est parce que j'ai dit cheval que ça va pas.
3: Eh ben oui, ça n'a rien à voir.
2: Non, je dis que l'homme faisait le cheval, mais c'est pareil là.
3: Non, l'homme fait pas le cheval. Alors, regardez, t'as l'image. Que... Allez voir, okay. Chers amis auditeurs.
2: Oui, bon, mais d'accord, ma fille porte la femme.
3: Oui, mais c'est pas un cheval. Il joue pas au cheval.
6: C'est juste qu'il est pas à quatre pattes. Il est debout. Il porte sa femme sur les épaules.
2: De toute façon, j'ai jamais raison avec vous.
3: Ce n'est pas forcément.
2: Allez, c'est bon, c'est bon.
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1: Et dans cette émission, il y a de l'humour, il y a des infos, il y a du rêve. On va retrouver maintenant Yann Morel avec ce petit conte. On a dit que c'était quoi ?
2: Les trois cheveux d'or du diable.
1: Vous voulez un jingle qui va bien ?
2: Comme vous voulez.
1: Allez, ben on y va. Écoutez, Virginie, à vous Virginie.
3: Le conte de Yann Morel.
1: De Nuol. Jingle.
2: Il y a de cela fort longtemps, dans un lointain royaume, un roi qui voulait se débarrasser de son futur gendre, Maurice, qui, vous l'aurez compris, sera le héros de cette histoire. Le roi dit, un petit sourire au coin des lèvres, « Rapporte-moi trois cheveux d'or du diable, mon futur gendre, et tu auras la main de ma fille. » Maurice partit sur le champ. Il traversa une première ville où la sentinelle lui dit « Nous avons une fontaine qui donnait du vin, et voilà qu'elle ne donne même plus d'eau. Pouvez-vous me dire pourquoi ?» Maurice lui répondit « Attendez, je vous le dirai à mon retour. » Il arriva dans une seconde ville où la sentinelle lui dit « Nous avons un arbre qui donnait des pommes d'or. Avec un doigt dans l'œil, c'est pas grave. Je vais m'endormir, mais bon. Et voilà qu'il n'a même plus de feuilles. Pouvez-vous me dire pourquoi ?»« Attendez, je vous le dirai à mon retour. » Il arriva ensuite à une rivière sur laquelle attendait un passeur sur un frêle radeau. Et celui-ci lui demanda « J'en ai assez de mon boulot. Savez-vous comment faire pour que je puisse quitter mon bateau ?»« Non, j'en sais foutre rien, mais je vous le dirai à mon retour. » Et chemin faisant, il arriva finalement à l'antre du diable. Il y avait là une loge et une vieille dame, Madame Ramirez, qui gardait l'entrée. « N'entre pas ici, mon enfant. Si le diable te trouve ici, il te dévorera. » Et Maurice lui expliqua le but de son périple. La concierge du diable le changea en fourmi et le mit dans sa poche. Puis le diable rentra. « Ça sent la chair humaine. Madame Ramirez, vous m'avez fait des côtelettes d'humain ? Non, j'ai fait de la choupe. » À table ! Une fois son souper pris, le diable appela « Madame Ramirez, c'est l'heure de me chercher d'époux !» Et il posa la tête sur les genoux de la vieille dame qui commença la besogne. Une fois le diable endormi, elle lui arracha un cheveu. Celui-ci se réveilla en grognant « Madame Ramirez, vous m'avez arraché un cheveu !» Et elle lui dit « Excusez-moi, votre horreur, mais j'ai rêvé d'une fontaine qui donnait plus de vin. Comment est-ce possible ?»« Il y a un crapaud sous une pierre de la fontaine, il faut le tuer !» Puis il se rendormit. Elle lui arracha un autre cheveu, prétextant avoir rêvé d'un arbre qui ne donnait plus de pommes d'or. Et le diable dit « Il y a une souris qui ronge les racines de l'arbre, il faut la tuer !» Puis elle recommença et demanda pour le passeur « Il lui suffit de donner sa rame au prochain passager et de quitter son radeau. Mais il faut arrêter de m'arracher les cheveux, Madame Ramirez. Je vais finir par être contrarié !» Le lendemain matin, muni de ses trois cheveux d'or, notre héros repartit. Une fois retraversé la rivière, il donna la solution au passeur. Puis il réussit à faire repousser les pommes d'or et refaire couler le vin de la fontaine. C'est donc avec quatre ânes chargés d'or qu'il rentra chez le roi, qui consentit à le prendre pour gendre. Mais le roi était intrigué. « Où as-tu trouvé tout cet or ?»« Dans ton... pardon. Je l'ai trouvé de l'autre côté de la rivière. » Le roi partit donc en quête de l'or tant convoité. Mais en traversant la rivière, le passeur lui donna la rame et descendit du bateau. « Hé mec, t'es couillonné, t'es obligé de faire le passeur à ma place maintenant !» Et il s'en alla, et le roi dut rester sur le bateau jusqu'à la fin de ses jours. Et quant à notre héros, il coula des jours paisibles avec la princesse, et ils vécurent heureux. Mais heureux jusqu'à la vague de peste de 1562. Fin.
1: Bien, très beau.
4: Merci.
1: C'est beau, Yann Morel. Bravo. Vous travaillez, vous bossez, hein. Vous travaillez quoi, ouais. Par rapport aux autres.
2: Comme un fou.
1: Comme un fou. D'accord. Vous restez avec nous. On voulait juste vous signaler que vous pouvez nous retrouver sur Facebook, le groupe Les Affreux Jojo.
4: Exact.
1: On accepte tout le monde. Hein,
2: pas de basket.
1: Pas de basket ? Ah oui, ouais, c'est vrai, basket interdit à l'entrée. C'est ça. Vous laissez un petit commentaire, ce que vous voulez, vous nous dites du bien, du mal. De toute façon, il y a un modérateur, un administrateur, c'est ça ?
2: Oui.
1: Qui gère et qui va poster. Et si vous avez vos posts à vous, et si vous avez des blagounettes, vous les laissez. Et nous, qu'est-ce qu'on fait ?
2: On les raconte à l'émission.
1: On les raconte à l'émission. Donc, n'hésitez pas. Facebook, le groupe Les Affreux Jojo. On va se retrouver dans un instant avec Jérôme et une questiole.
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0: Bonjour à tous. À la une de l'actualité, un premier cas d'Ebola détecté en France. Il s'agit d'un médecin humanitaire de retour de République démocratique du Congo où le virus circule actuellement. Le patient a été immédiatement pris en charge dans un établissement spécialisé. Son état est jugé stable. Un record donc de chaleur historique en France. La température maximale moyenne du pays a atteint hier 38,2 degrés. Le précédent record de 37,7 degrés avait été atteint en 2003 pendant la canicule du mois d'août. Le brevet des collèges va bien avoir lieu en vendredi en France, malgré la canicule. Le ministre de l'Éducation nationale, Édouard Geoffrey, confirme le maintien de l'épreuve de français prévue le matin. Des aménagements seront mis en place, avec notamment deux pauses possibles de un quart d'heure accordées aux élèves. 1800 établissements sont fermés ou partiellement fermés en France à cause de la chaleur. Près de 100 millions d'enfants dans le monde sont aujourd'hui totalement privés d'école à cause des conflits armés et des conséquences du changement climatique. C'est ce que révèle un rapport publié par l'ONU, Virginie Quiénon.
1: Oui, au total, 258 millions d'enfants voient leur éducation perturbée par une crise humanitaire, soit 21 millions de plus qu'il y a seulement un an et demi. Les situations de guerre restent la première cause de déscolarisation. Près de 60% des enfants concernés vivent dans seulement 9 pays, parmi lesquels l'Afghanistan, le Soudan, le Yémen, l'Éthiopie ou encore le Pakistan. L'ONU alerte également sur les effets croissants des catastrophes climatiques qui détruisent les écoles, déplacent des populations et compliquent l'accès à l'éducation. L'organisation appelle les États et les bailleurs internationaux à investir davantage dans l'éducation d'urgence.
0: Merci Virginie. Selon elle, garantir l'accès à l'école reste l'un des moyens les plus efficaces de protéger les enfants et de préparer la reconstruction des pays touchés par les crises. Face à la canicule, l'abbaye du Mont-Saint-Michel s'adapte. Le monument sera fermé cet après-midi et demain à partir de 13h. Cette mesure vise à garantir la sécurité des visiteurs et du personnel face aux fortes chaleurs. Les traversées de la baie sont également annulées dans l'après-midi. On termine par du sport et du rugby. Fabien Galthié a dévoilé une première liste de 33 joueurs pour préparer le championnat des nations. Les Bordelais éliminés prématurément du top 14 sont largement représentés avec notamment Maxime Lucu nommé capitaine et Mathieu Jalibert. 9 finalistes de top 14 vont venir compléter le groupe après la finale. Les Bleus vont affronter la Nouvelle-Zélande, l'Australie puis le Japon cet été. Voilà pour l'essentiel de l'actualité en ce mercredi. Belle journée à tous.

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la guitare fait tout, la basse, la batterie, l'accompagnement et la mélodie, c'est picking. On va retrouver aujourd'hui le grand guitariste français Marcel Dadi, malheureusement disparu beaucoup trop tôt, dans une interprétation d'un grand classique du bluegrass, Black Mountain Rag.

0: C'était Picking avec aujourd'hui Black Mountain Rag par Marcel Dadi.
1: Comme chaque jour, c'est l'heure de vos petites annonces sur Radio 4. Au programme aujourd'hui, du matériel pour les particuliers, de nombreux équipements agricoles, un véhicule, un animal à vendre, une recherche de logement et des offres d'emploi. Pour commencer, des articles sont proposés à la vente. Un compresseur Mécafer 50 par 200 est disponible au prix de 50 euros. Les amateurs de pêche pourront également s'intéresser à un lot de 5 balances pour attraper des écrevisses, proposé au prix de 15 euros. Poursuivons avec plusieurs annonces destinées au monde agricole. Une moissonneuse de New Holland 80-55 de l'année 86 est actuellement disponible à la vente. Des boules de foin de l'année sont également proposées, tout comme 100 mètres de tuyaux en plastique de diamètre 76. Pour l'irrigation, vous pourrez trouver 15 sprinklers traîneaux équipés de tuyaux souples pour l'arrosage des vergers, ainsi que des tuyaux d'irrigation en fer de diamètre 70 et de 6 mètres de long. Une pompe d'arrosage sur tracteur de marque Caprari est également disponible. Parmi les autres matériels proposés figurent un couvercle autoporteur Rasol de 24 disques, des tapis à prunes accompagnés d'une goulotte de tri, ainsi que des chariots de 125 par 90 avec leurs clés. Du côté des véhicules, une Clio 3 essence de l'année 2008 est à vendre. Elle affiche 106 000 km au compteur. Concernant les animaux, un bélier est à la vente. En logement, une auditrice souhaite louer à partir d'octobre 2026 une maison avec deux chambres, un petit jardin et un garage. Les secteurs recherchés sont Issijac, Beaumont, Belvès ou encore la limite du Lot-et-Garonne. Son budget est fixé à 550 euros maximum par mois. Passons maintenant aux offres d'emploi et aux services. Le camping du domaine La Borde à Pauillac recrute une personne pour assurer le ménage des hébergements locatifs, des sanitaires et des parties communes. Il s'agit d'un contrat à durée déterminée de 35 heures. Par ailleurs, un auditeur de Sainte-Livrade est à la recherche d'un tondeur de moutons. Enfin, un auditeur propose ses services pour réaliser des petits travaux d'intérieur, d'extérieur ainsi que du jardinage sur Villeral et les communes environnantes. Les chèques emploi-service sont acceptés. Voilà pour vos petites annonces du jour. Si l'une d'entre elles a retenu votre attention ou si vous souhaitez déposer la vôtre, contactez Radio 4 au 05 53 36 60 50. Retrouvez également l'ensemble des annonces sur radio4.fr. Merci de votre écoute et excellente journée à toutes et à tous sur Radio 4.

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1: Est-ce que vous avez toutes vos neurones en place? Est-ce que tout va bien pour vous, les affreux Jojo, là, aujourd'hui?
2: Tu poses vraiment la question.
1: Ouais, vraiment, ouais. Je sais qu'il n'y en a pas beaucoup, mais qu'on peut parfois les réunir.
3: Oui.
1: Vous êtes chaud?
3: Oui.
1: Ok, oh là, mais j'ai bien l'impression que là, oula, vous êtes vraiment au taquet, hein.
4: Ça va?
1: Ça va, Lolotte?
4: Mais au taquet!
1: Ah, parce qu'on n'entend que vous.
4: Mais arrêtez!
1: On va retrouver Jérôme maintenant avec une petite question call, donc une questiole. Call.
5: Jérôme de la Rua, c'est Jérôme de la Rua. Jérôme de la Rua, c'est GG.
1: C'est bizarre, personne lui pourrit son jingle à lui, à Jérôme.
4: Non,
1: je sais pas pourquoi.
4: On a trop peur,
1: Ouais, j'ai bien l'impression. Jérôme, c'est à vous.
3: Oui.
1: C'est votre heure de gloire, votre minute de gloire.
3: On va parler un peu sexe. Non, je connais.
6: Ah, ça, c'est
3: alors,
6: chouette.
3: Tu vois, de suite, ça te réveille.
6: Ben oui.
3: Alors, tout le monde connaît Jean Fernel.
4: Non. Bien sûr.
1: Bien sûr.
4: Évidemment. Bon.
3: C'est quoi lui déjà?
4: Vous êtes tous des mythos. Non mais on a peur nous, on dit oui, puis c'est tout. Et puis voilà. Non,
1: quand Jérôme te pose une question, tu dis oui.
4: Dis oui.
1: Voilà.
4: Tu vois, ouais.
3: Bon, alors Jean Fernel était le médecin du roi Henri II.
2: Ah oui, mais bien sûr.
4: Ah oui. Jean Fernel.
3: Voilà. Donc la femme
1: en
3: de...
1: 1506, il me semble.
6: Ah, je voilà. m'en souviens.
3: Peugeot.
4: Là, tu
3: Peugeot.
4: T'emballes.
1: Ouais. Non, c'est sûr, c'est marqué.
3: Oui. Donc le roi Henri II, sa femme donc qui était
2: Henriette.
1: Excuse-moi.
6: Henriette.
4: Moi j'aurais dit Brigitte. Sophie. Stéphanie.
3: D'accord. Alors, donc le roi Henri II et donc Sophie de Médicis, puisque...
4: Alors, c'est moi ou c'est pas moi, les gars?
1: Et je retiens deux. Et je retiens deux.
6: Ah oui, c'était la Médicis.
1: Ouais.
4: La fameuse.
1: Ouais.
3: Voilà. Médicis.
1: Médicis, c'est pas...
3: Pastis.
6: Elle servait à manger.
3: Médicis, Pastis. Donc le roi Henri II, et à cette époque, il fallait faire un descendant, évidemment. Et pour avoir donc la succession, parce qu'il n'y avait pas d'élection, c'était de père en fils. C'était mieux. On s'embêtait pas avec les élections. Donc le roi Henri II et Catherine de Médicis ont un problème pour reproduire.
4: Oui.
3: Oh. Et le médecin Jean Fernel trouve la solution.
4: Se propose.
6: Change de côté.
4: Non. Mais pas loin.
1: Mais c'est lui qui a mis la petite graine.
3: Non. En insémination, c'est longtemps après.
1: Ah oui.
4: Non.
1: Vous savez, Virginie?
4: Oui, je sais.
1: Ah, ben taisez-vous alors.
4: Et c'est ça.
1: C'est quoi la réponse?
3: Souffle.
1: Donc alors.
4: Je souffle.
3: Alors, il a trouvé le problème de l'un, il a trouvé le problème de l'autre, et donc il a résolu le problème.
4: Oui.
1: Et ils ont
4: donc,
1: eu.
4: Ils ont eu des enfants.
1: Ils ont eu des enfants.
3: Et oui.
4: Et oui.
2: Donc, est-ce que. Du Viagra pour lui déjà?
3: Oui.
1: Ouais. Déjà.
4: Est-ce que petit Kiki?
3: Non.
1: Non.
4: Attends, ça aurait pu.
1: Oh non, mais ça n'a aucune.
3: Il est roi quand même.
1: Attends,
3: c'est le roi. Attends.
7: Elle avait, me semble-t-il, de mémoire, un problème directionnel d'utérus.
4: Un vagin rétroversé.
3: Exactement.
7: C'est ça.
6: Elle avait quoi?
4: Un vagin rétroversé.
1: Et lui, il avait un problème direction.
7: Et lui, il bandait de côté.
1: Ah, carrément, d'accord.
4: Donc, un problème d'orientation.
1: D'accord.
3: C'est exact. Donc, en fait, le roi Henri II.
1: Tirer à droite ou tirer à gauche?
3: Le roi Henri II avait des maîtresses et qui tombaient en scène parce que le préservatif n'était pas encore trop.
2: Pas trop.
1: Non.
3: Pas trop. Donc, il se disait, c'est pas moi le problème. Donc, c'est Catherine. Cathy pour les intimes.
4: Catoche
3: de Médicis. Et Jean Fernel, donc le médecin, a donc trouvé que le roi Henri II avait la maladie de la péronie. Donc c'est la verge qui est
1: qui
3: vient à droite ou à gauche mais qui n'est pas pile dans l'axe.
1: Ouais.
3: Et donc une rétroversion utérine pour Catherine de Médicis. Donc il leur a proposé quoi pour faire des enfants?
4: Une position. C'était une position qu'il leur a proposé.
1: Ouais, c'est une position, évidemment.
4: Oui. La levrette.
3: Et voilà.
7: C'était l'invention de la levrette.
3: D'accord. Et il faut la prendre sur comme ça, vous avec votre
4: comme ça.
3: Ping, ça va y aller.
4: On va le faire. Alors voilà. Regardez.
3: Donc
4: c'était aussi les premiers films porno.
3: Donc Jean Fernel a été l'inventeur malgré lui de la levrette.
1: D'accord. Il y a pas autre
3: mondialement connu.
4: Je pense qu'il y a deux trois qui ont dû tenter avant, mais bon.
6: Ouais, à mon avis, oui.
3: Oui. Après, il n'y avait pas Facebook à l'époque.
1: Il y a pas d'autre nom que levrette.
6: Le renard la levrette.
4: Oui, c'est pas ce qu'il y a de plus poétique.
1: C'est pour ça que j'étais en train de chercher un truc joli, mais
3: qu'est-ce que tu vois dans levrette de pas?
1: Je sais pas.
6: C'est bien la levrette, c'est génial.
4: Ça vient de lévrier.
1: Merci Jérôme.
4: Pour le
3: De rien, madame.
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2: C'est l'événement qui lance la saison culturelle à Villeneuve-sur-Lot. Le festival littéraire Villeneuve se livre se prépare et sera de retour dans la Bastide pour une 6e édition les 26 et 27 septembre prochains. Après le voyage immobile en 2025, le festival aura pour thème cette année « Imaginez l'infini » et se déroulera au sein du Théâtre Georges Lègue. Laurence Mandil-Picot, adjointe au maire en charge de la culture, du patrimoine historique et de la mémoire, nous en parle.
3: Cette année, la particularité du festival, c'est qu'il se fait au théâtre. Donc nous allons utiliser tout l'espace du théâtre pour proposer de rencontrer les auteurs qui seront à minima au nombre de 55. Donc une belle variété, une richesse encore de programmation. Les rencontres, débats avec les auteurs vont se faire au sein du théâtre aussi, dans la salle, sur la scène et à l'office de tourisme.
2: Cette année, le festival aura l'honneur et le plaisir d'accueillir la Ligue de l'Imaginaire, un collectif d'écrivains qui promeut les littératures de l'imaginaire et le polar. En partenariat avec l'association Les Libraires Ensemble, dont la librairie Martin Delbert est membre, la Ligue remettra à Villeneuve-sur-Lot le prix Ensemble pour l'imaginaire. De quoi ravir les nombreux amateurs villeneuvois de polar. Laurence Mandil-Picot.
3: Tout à fait, cette année, donc, nous travaillons avec la Ligue de l'Imaginaire qui nous propose aussi un panel de polars et d'auteurs qui se rajoutent en plus à notre sélection habituelle. C'est vrai que le polar, c'est une partie de la littérature qui touche énormément de monde et qui est qualitatif aussi. Donc oui, ça ouvre encore d'autres possibilités. Et il y aura aussi effectivement la jeunesse qui va être bien représentée aussi avec quelques auteurs.
2: Retenez les dates dès maintenant. La 6e édition du festival Villeneuve se livre aura lieu les 26 et 27 septembre au Théâtre Georges Lègue.
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0: véhicules et les services de secours redoutaient depuis plusieurs jours un départ de feu majeur. Le premier feu à Durance a parcouru environ 5 hectares avant d'être fixé en fin d'après-midi hier. La situation restait toutefois plus délicate à Boussès. Le sinistre a détruit près de 90 hectares de forêt. Les flammes ont d'abord progressé en direction du village avant de changer d'axe sous l'effet du vent et se diriger vers le lieu dit Launay. Par mesure de précaution, les habitants présents sur place étaient invités à se confiner. Une habitation a été évacuée et 5 personnes mises en sécurité. Le feu à Boussès a été fixé aux environs de 4 heures ce matin. Le dispositif engagé est exceptionnel. Plus de 180 sapeurs-pompiers, 60 véhicules, 2 canadaires et 3 avions d'âge ont été mobilisés. Des renforts des départements du Gers, des Pyrénées-Atlantiques, de la Dordogne et de la Charente sont encore présents. Aujourd'hui, les actions terrestres se poursuivent. 40 engins d'attaque sont toujours mobilisés. Les conséquences sont également importantes pour la circulation. La départementale 665 est fermée et une déviation a été mise en place vers la départementale 8. Les autorités demandent à la population d'éviter totalement le secteur. Nous continuerons bien sûr à suivre l'évolution de cet incendie et à vous en faire part lors de nos prochaines éditions du journal. Les vacances d'été approchent et petit à petit, les touristes posent leurs valises dans le Lot-et-Garonne. C'est le moment de faire le point avec Maryse Garcia Alvarez, la directrice de tourisme Lot-et-Garonne. L'agence de développement et de réservation touristique de notre département dresse un bilan et nous donne ses perspectives pour cette nouvelle saison.
1: Les chiffres l'attestent, hein, on a de plus en plus de progression dans les réservations hôtelières. Alors après, de là à dire que les touristes viennent plus longtemps, ça on le souhaite, mais la tendance nationale est qu'aujourd'hui, les touristes raccourcissent leur séjour. Et en Lot-et-Garonne, sur la période estivale, elle a un peu réduit, mais au profit des week-ends sur les ailes de saison. Cet été, on vient de sortir les chiffres concernant les taux d'occupation. Par exemple, pour le mois de juillet, je parle des réservations dans les meublés de tourisme, on est à un taux d'occupation à peu près de 30%, et pour le mois d'août de 36%. Donc on est, notamment sur le mois d'août, on n'est pas très très bon. Et ben voilà, aujourd'hui on est dans un contexte hein, où forcément il y a la crise, il fait en plus très très chaud, et donc les touristes réservent de plus en plus à la dernière minute. Et donc là-dessus, nous on va lancer là une campagne pour justement montrer qu'en Lot-et-Garonne, on n'est pas complet, mais aussi que l'on a des éléments de fraîcheur, des spots de fraîcheur. Donc, on va communiquer là-dessus pour faire venir en Lot-et-Garonne et ajuster notre communication. Il faut être très, très réactif et booster tout ça.
0: Maryse Garcia Alvarez, où est-ce qu'on peut retrouver toutes ces infos là? Vous parlez de nouveautés pour cette année, pour cet été 2026. Sur quel site? Qu'est-ce qu'on doit faire pour avoir un peu plus d'infos pour peut-être les touristes qui sont en train de nous écouter sur Radio 4?
1: Vous avez le site Tourisme Lot-et-Garonne et ensuite n'hésitez pas à nous suivre sur Facebook, Instagram et TikTok.
0: Alors on en parlait avec Maryse Garcia Alvarez, la directrice de Tourisme Lot-et-Garonne de la Chaleur. Et ben la Chaleur, elle sera également au cœur des préoccupations à Marmande dès demain jeudi avec le lancement de Garou Rock. Plus de 115 000 festivaliers sont attendus pour cette édition 2026. Même si les températures devraient légèrement baisser, les organisateurs ne prennent aucun risque. Des bars à eau seront installés sur le camping mais aussi sur la zone des concerts. Des brumisateurs permettront aux festivaliers de se rafraîchir régulièrement. La Croix-Rouge distribuera également des bouteilles d'eau aux principaux points d'entrée et de sortie. Les fameux désoiffeurs, ces bénévoles chargés d'apporter directement de l'eau aux participants, seront eux aussi mobilisés. L'an dernier, ils avaient distribué plus de 3000 litres d'eau potable. Les festivaliers auront également accès à la piscine Aquaval à tarif réduit grâce à leur bracelet du festival. En revanche, les autorités rappellent que la baignade dans la Garonne reste strictement interdite. Les berges de la Filleule seront sécurisées et surveillées avant d'éviter tout accident. Et puis côté sécurité, le dispositif sera particulièrement conséquent. Près d'un millier de personnes seront mobilisées pendant les 4 jours du festival. Parmi elles, près de 200 militaires, gendarmes et personnels des armées. Des équipes cynophiles spécialisées dans la recherche d'explosifs et de stupéfiants seront présentes. Des gendarmes en civil patrouilleront également sur le camping qui devrait accueillir plusieurs dizaines de milliers de personnes. Les organisateurs pourront aussi compter sur plus de 340 agents de sécurité privés sur la mobilisation de 116 sapeurs-pompiers. Des moyens renforcés qui visent à garantir le bon déroulement de l'événement dans un contexte marqué à la fois par la menace terroriste, les risques liés à la chaleur et les très fortes affluences attendues. Et pour être tout à fait complet sur Garou Rock édition 2026, une bonne nouvelle pour les festivaliers du Villeneuvois, l'association Et ma vie met en place des navettes gratuites au départ de Garou Rock. Deux trajets sont prévus dans la nuit de dimanche à lundi afin de permettre aux participants de rejoindre Villeneuve-sur-Lot en toute sécurité. Une initiative destinée à lutter contre les accidents de la route et à offrir une solution à ceux qui ne sont pas en état de reprendre le volant. Enfin, un mot de l'édition 2027.

0: David Guetta sera la tête d'affiche internationale des 30 ans de Garou Rock. Le DJ français se produira à Marmande le 27 juin 2027 dans le cadre de sa tournée estivale. Ouverture de la billetterie, attention hein, pour ce concert exceptionnel, soyez prêts le lundi 29 juin à partir de midi sur garourock.com. Allez, on prend la direction de Montbaillou. Une belle histoire de solidarité s'est jouée ce week-end. Tout a débuté samedi soir à la petite ferme de Guillaume. Une jeune génisse prénommée Ondine disparaît mystérieusement alors que la canicule frappe le département. Après plusieurs heures de recherche, l'animal est finalement retrouvé dimanche matin au fond d'un fossé de plus de 6 mètres de profondeur. Probablement à la recherche d'un peu de fraîcheur, la vache aurait glissé avant de se retrouver bloquée dans la boue. Impossible pour la famille, bien sûr, de la sortir seule. Les pompiers spécialisés dans le secours animalier sont alors intervenus avec un matériel spécifique. Aidés par des voisins et un engin télescopique, ils ont réussi à extraire l'animal sans blessure. Au total, 14 personnes ont participé au sauvetage. Et la bonne nouvelle, c'est qu'une heure seulement après son extraction, Ondine avait déjà retrouvé son veau et rejoint tranquillement le troupeau. Et puis avant de refermer ce journal, un mot de sport. Les championnats de France de cyclisme débutent demain jeudi en Isère à la Tour du Pin. Une petite dizaine de coureurs et coureuses lot-et-garonnais seront au départ. Chez les professionnels, on suivra notamment le Marmandais Linaïque Langella. Du côté des amateurs, Luca De Vincenzi tentera de confirmer ses bonnes performances sur le contre-la-montre. Chez les féminines, plusieurs représentantes du team Marmande Women Development seront engagées avec un regard particulier porté sur Thaïs Poirier, double championne de France U19 en titre, qui remet son maillot en jeu cette semaine. On leur souhaite bonne chance à toutes et à tous. Voilà, c'est la fin de ce point sur l'actualité en Lot-et-Garonne et en Dordogne. Très bonne journée à tous. Restez prudents hein, face à la chaleur.
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0: Et l'ambiance caniculaire ne faiblit pas. Hein. Cet après-midi, les 40 degrés seront une nouvelle fois atteints avec, selon Météo France, des risques d'orages sur le Durakois et le Fumélois. Un thermomètre qui restera élevé cette nuit avec 26-27 degrés sur l'ensemble du département. Les orages localisés cet après-midi pourraient s'étendre demain jeudi. Et la moitié ouest du Lot-et-Garonne pourrait être affectée avec un risque d'averse dans la soirée. Cet épisode orageux sera de courte durée puisque dès vendredi matin, le soleil retrouvera pleinement sa place et le retour de cette sensation de grosse chaleur avec. Météo France nous annonce un week-end instable hein, avec de possibles averses et orages.
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0: À 12 ans, décès de M. Éric Corbret, survenu à l'âge de 57 ans. Ses obsèques civiles seront célébrées aujourd'hui, mercredi 24 juin, au crématorium de Bergerac à 13h15. La crémation aura lieu à Bergerac à 13h15. Cet avis est communiqué par les pompes funèbres castillonnais funéraires. À Villeneuve-sur-Lot, décès de Mme Monique Pelin, survenue à l'âge de 88 ans. Ses obsèques religieuses seront célébrées aujourd'hui, mercredi 24 juin, à l'église Saint-Étienne de Villeneuve à 14h30. L'incinération aura lieu au crématorium d'Alès et Cazeneuve à 16h. La famille ne souhaite que des fleurs naturelles. Cet avis est communiqué par les pompes funèbres PFG. À Douzin et Castillonnès, décès de M. Lucien Garrigue, survenu à l'âge de 99 ans. Ses obsèques civiles seront célébrées samedi 27 juin au cimetière de Castillonnès à 10h. L'inhumation aura lieu au cimetière de Castillonnès. La famille ne souhaite pas de fleurs naturelles. Cet avis est communiqué par les pompes funèbres castillonnaises funéraires. À Montéral, sa famille, parents et amis, profondément touchés par les marques de sympathie qui leur ont été témoignées lors du décès de Monique Payas, remercient toutes les personnes qui se sont associées à leur deuil. À Saint-Sylvestre-sur-Lot, Madame Rascoussier, Monique, sa sœur, Michel Cabri et Daniel Migoli, son neveu et sa nièce, parents et amis, profondément touchés par les marques de sympathie qui leur ont été témoignées lors du décès de Madame Renée Cantet, née d'Agrin, remercient toutes les personnes qui se sont associés à leur deuil. La famille souhaite remercier plus particulièrement tout le personnel de l'EHPAD de Pendagenet. À Castillonnès, Nicole, Marise, Nadège et Martine, ses filles, ses petits-enfants, ses arrière-petits-enfants, son arrière-arrière-petit-fils, profondément touchés par les marques de sympathie qui leur ont été témoignées lors du décès de Madame Reine Basoli, remercient toutes les personnes qui se sont associées à leur deuil. À Montéral, Jeanne, sa femme et toute sa famille, profondément touchés par les marques de sympathie qui leur ont été témoignées lors du décès de Guy Deltrel, remercient toutes les personnes qui se sont associés à leur deuil.

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1: La ville de Sainte-Livrade-sur-Lot frappe un grand coup contre les incivilités quotidiennes et notamment contre la lutte des dépôts d'ordures ménagères au pied des containers qui restent malheureusement trop fréquents sur certains points de collecte de la commune. Ces comportements dégradent notre cadre de vie, génèrent des coûts supplémentaires pour la collectivité et constituent un manque de respect envers les habitants qui utilisent correctement les équipements mis à leur disposition. Alors afin de mettre un terme à ces incivilités, le conseil municipal a décidé de renforcer les sanctions. 150 euros d'amende pour tout dépôt sauvage constaté, 300 euros en cas de récidive. Des contrôles seront effectués et les contrevenants identifiés seront verbalisés. Respectons ensemble, bien sûr, notre cadre de vie. Et si cet été, la baignade venait à vous, à Sainte-Livrade-sur-Lot, une piscine flottante s'installe pour votre plus grand plaisir. Du samedi 4 juillet au samedi 29 août, profitez d'une baignade gratuite et surveillée par un maître nageur. Ouverture du mardi au samedi de 14h à 19h et les dimanches et jours fériés de midi à 19h. Une occasion unique de se rafraîchir en toute sécurité. À vous, maillot. À Sainte-Livrade-sur-Lot, on part à la rencontre de Michel Denez. Bonjour Michel.
2: Oui, bonjour.
1: Et on va parler de cinéma et de films diffusés en plein air, car comme tous les ans, la municipalité de Sainte-Livrade offre à ses concitoyens 4 séances de cinéma en plein air.
2: Exactement. La première séance aura lieu le mardi 7 juillet à 22h15 au Théâtre de Verdure. Le Théâtre de Verdure est situé sur l'ancienne piscine. L'accès se fait par le fond du parking à droite.
1: Et Michel, quel film sera diffusé à ce moment-là?
2: Le film sera Toy Story 5.
1: Et les autres séances auront lieu où exactement?
2: Les autres séances auront lieu, comme à l'accoutumée, Place Castelvielle.
1: Mardi 21 juillet, on se retrouve donc Place Castelvielle pour un autre film, une comédie famille.
2: Ça sera Marche du Pyramide, un film comédie. La séance sera à 22h.
1: Et le mardi 4 août, on se retrouve pour un film d'animation.
2: Les Mignons 3, toujours à 22h.
1: Et on terminera avec le mardi 18 août, Super Mario Galaxy.
2: Le Super Mario Galaxy, ça sera à 21h45.
1: On peut y aller sans réservation, on y va directement, Michel?
2: Oui, on va sans réservation.
1: Et on va profiter du cinéma en plein air du côté de Sainte-Livrade. On vous le rappelle, la première séance au Théâtre de Verdure le 7 juillet sur le site de l'ancienne piscine et ensuite 21 juillet, 4 août et 18 août, comme on le fait habituellement à Sainte-Livrade, place Castelvielle. Merci beaucoup Michel Denez et bon été à vous.
2: Merci à vous aussi, bonne journée.
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1: Et je suis triste, mais à la fois heureux. Je suis triste parce que c'est la fin de cette émission. Mais je suis heureux car nous allons retrouver
2: Laurence Riati.
1: Voilà, Lolo, t'avais quoi avec un petit jeu?
3: Ouais, et puis là, allez, sans transition. C'est cool.
4: Transition musicale.
1: Ouais. Jingle.
3: Alors je vous disais sans transition parce qu'on parlait d'amour juste avant avec Jérôme.
1: On parlait pas d'animaux, les lièvres, tout ça.
3: Non, on parlait d'amour évidemment. Et la question que je vous pose, c'est à quoi fait référence le G de l'expression le point G, les amis. Fameux. Alors attendez, si tant est qu'il existe, parce qu'il y a, quand même pas mal. Pas mal, voilà,
5: pourquoi
3: de légendes autour.
5: Toi encore, quoi.
3: on pourrait en parler pendant des heures.
1: D'accord.
3: Donc voilà. Mais il y a quelqu'un qui a dit, alors c'est un homme, hein, c'est pas une femme qui a dit c'est le point G, c'est un homme qui a dit le point G existe, c'est pour ça qu'il y a une espèce de fluctuance là-dessus.
1: Oui.
3: On est d'accord, Virginie, est-ce que vous pouvez me rejoindre dans.
2: Je me retire de cette conversation.
3: Je ne prends pas de risque. Mais effectivement, étant donné que c'est une.
4: Je change toutes mes lettres.
5: Il y a des personnes qui disent bon, de toute façon.
3: Scrabble.
5: Et du moment que j'envoie la purée, des trucs.
3: Voilà,
5: le point G, j'en ai rien à cirer.
3: Eh ben, bravo. Poésie.
5: Ça pour moi,
1: c'est quoi la question?
3: La question, c'est d'où vient le mot G du point G?
1: Alors, c'est F, c'était pas joli. G.
5: Non, Q, c'était déjà pris.
1: Bon, c'est trop classique. D'où vient ça?
2: Ça vient du sport, un peu comme en foot, quand ils voient la balle arriver et qu'ils pensent qu'ils vont marquer le G.
1: Ah, d'accord.
2: C'est moi.
5: C'est-à-dire que déjà, le mec, il avait machiné le point P, mais c'était de l'autre côté, du coup. C'était pas là.
4: Mais non, c'était surtout pour le bâtiment, ça point P.
5: Est-ce que c'est pas là, l'initiale du professeur Gaston
6: Géo trouve tout.
3: Je vais vous la donner parce que effectivement c'est ça. En fait, c'est un sexologue. Alors, c'est très tendancieux parce que il y a encore certaines femmes qui annoncent que le point G n'existe pas. C'est quand même une invention d'un homme qui a dit oh là là, j'ai trouvé un endroit qui donne beaucoup de plaisir aux femmes. Mais ce ne sont pas des femmes qui ont validé ce point-là. Donc du coup, il y a un espèce de truc qui flotte encore maintenant.
4: Moi, franchement, ma femme, je l'ai trouvé. Le point pour la rendre heureuse, c'est la montagne. Elle est hyper heureuse à la montagne.
3: C'est plutôt ça, tu vois, donc il y a encore des litiges là-dessus, mais effectivement c'est un sexologue en 1950, c'est pas si vieux que ça, hein, qui s'appelle Ernest Graffenberg. Graffenberg, vous l'aurez compris, ça commence par un G et donc c'est lui qui donne son initial à ce fameux point G.
5: Moi, je
3: mytho légende.
5: Je croyais que ça venait de gorge, moi.
1: Non.
3: Voilà. Alors on va rester dans la poésie. D'où vient le mot parfum?
1: Parfum?
3: Parfum, parfume. Ouais, je me suis dit, après le point G, on va faire un peu de poésie.
5: Ah oui, le mec, il sort un truc, ça sent bon, je vais l'appeler parfum.
3: Eh oui, mais pourquoi?
2: Alors, il doit y avoir une histoire de
6: paraffine était déjà pris.
5: Ah, parce que ça part la fumée de tabac.
3: Non.
5: C'est un anti-fumé de tabac.
4: Le fumé. Tu vois, quand tu.
5: Ça part le fumé. Oui, quand tu sens le fumé.
4: T'as du fumé, toi. Hein,
5: quand tu sens le hareng un peu, tu vois. Tu sens le hareng, tu mets un truc et ça part le fumé du hareng.
4: C'est ça. On a trouvé avec
3: voilà. Alors, attendez.
5: Nous, on n'a rien d'autre, on y va. Alors, allez, salut.
3: Alors, attendez. Bon, c'est con. C'est vous, c'est con. Mais il y a de l'idée quand même.
5: Mais je sais qu'on a de l'idée. Et on n'a pas que des énormes trucs, tu vois. On a fait de cerveau, je vous parle.
1: D'où ça vient? D'où ça vient? Moi, j'aurais bien dit de ton cul. Parce que du coup, quand tu fais un prout, il y a une odeur, donc c'est le parfum. C'est le parfum. Ok, je me rends
5: dormir. Mais moi, je vous l'avais dit qu'il fallait le laisser dormir. Je vous l'avais dit, il fallait pas le réveiller.
3: Il fallait pas le réveiller, je suis assez d'accord avec toi.
4: Est-ce que c'est un rapport avec l'informatique et les pare-feux?
3: Non, alors il faut savoir que c'est très, très, très ancien. Ça vient de l'Antiquité, figurez-vous.
1: Ah bon?
3: Ouais. Oh non!
1: Ah si, c'est la fin.
3: Et je vous le dis ou je vous le dis pas?
1: Oui. Hein.
3: Vous êtes sûr?
1: Oui.
3: La prochaine, si je veux. Allez, je vous le donne. Alors en fait, les hommes brûlaient des branches et des résines aromatiques en l'honneur de leur dieu. Ça vient de l'Antiquité.
5: Et le
3: parfum vient de là. En fait, l'odeur diffusée se déposait alors sur les gens. Et donc, ils avaient le parfum
5: Comme l'odeur de barbecue.
3: Oui. On est d'accord. Mais c'est pour ça que vous étiez pas très loin, tu vois.
5: Ben oui, ben voilà, on savait, mais on laissait durer pour laisser.
6: Parfum.
3: Voilà les amis.
1: Bien, merci Lolotte.
3: Avec plaisir.
1: Merci Yann Morel, merci Jérôme Delarue, merci Thierry Alonso et merci Virginie Bourdin.
7: Merci Carlito.
1: Bonne nuit. Allez, bonne nuit.
5: Adios.
8: C'est si bon.
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0: Bonjour à tous. À la une de l'actualité, un premier cas d'Ebola détecté en France. Il s'agit d'un médecin humanitaire de retour de République démocratique du Congo où le virus circule actuellement. Le patient a été immédiatement pris en charge dans un établissement spécialisé. Son état est jugé stable. Un record donc de chaleur historique en France. La température maximale moyenne du pays a atteint hier 38,2 degrés. Le précédent record de 37,7 degrés avait été atteint en 2003 pendant la canicule du mois d'août. Le brevet des collèges va bien avoir lieu en vendredi en France, malgré la canicule. Le ministre de l'Éducation nationale, Édouard Geoffrey, confirme le maintien de l'épreuve de français prévue le matin. Des aménagements seront mis en place, avec notamment deux pauses possibles de un quart d'heure accordées aux élèves. 1800 établissements sont fermés ou partiellement fermés en France à cause de la chaleur. Près de 100 millions d'enfants dans le monde sont aujourd'hui totalement privés d'école à cause des conflits armés et des conséquences du changement climatique. C'est ce que révèle un rapport publié par l'ONU. Virginie Quiénon.
1: Oui, au total, 258 millions d'enfants voient leur éducation perturbée par une crise humanitaire, soit 21 millions de plus qu'il y a seulement un an et demi. Les situations de guerre restent la première cause de déscolarisation. Près de 60% des enfants concernés vivent dans seulement 9 pays, parmi lesquels l'Afghanistan, le Soudan, le Yémen, l'Éthiopie ou encore le Pakistan. L'ONU alerte également sur les effets croissants des catastrophes climatiques qui détruisent les écoles, déplacent des populations et compliquent l'accès à l'éducation. L'organisation appelle les États et les bailleurs internationaux à investir davantage dans l'éducation d'urgence.
0: Merci Virginie. Selon elle, garantir l'accès à l'école reste l'un des moyens les plus efficaces de protéger les enfants et de préparer la reconstruction des pays touchés par les crises. Face à la canicule, l'abbaye du Mont-Saint-Michel s'adapte. Le monument sera fermé cet après-midi et demain à partir de 13h. Cette mesure vise à garantir la sécurité des visiteurs et du personnel face aux fortes chaleurs. Les traversées de la baie sont également annulées dans l'après-midi. On termine par du sport et du rugby. Fabien Galthié a dévoilé une première liste de 33 joueurs pour préparer le championnat des nations. Les Bordelais éliminés prématurément du top 14 sont largement représentés avec notamment Maxime Lucu nommé capitaine et Mathieu Jalibert. 9 finalistes de top 14 vont venir compléter le groupe après la finale. Les Bleus vont affronter la Nouvelle-Zélande, l'Australie puis le Japon cet été. Voilà pour l'essentiel de l'actualité en ce mercredi. Belle journée à tous.
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3: Excellent après-midi, vous êtes sur Radio 4, c'est Clémence pour vous accompagner. Peut-être un petit peu compliqué, on va pas se mentir, les nuits sont difficiles avec les fortes chaleurs. On est là pour vous mettre le sourire sur Radio 4. Coup d'œil également sur les associations avec les activités à pratiquer pour cette fin de semaine dans Lot-et-Garonne et en Dordogne. Et puis dans la playlist pour bien commencer l'après-midi, je vous ai prévu le morceau de Vianney, ce sera Beau Papa. Et on ouvre tout de suite avec Imagine Dragons, c'est Waves sur Radio 4. Bel après-midi et merci de votre fidélité.

0: j'adore le morceau de Lenny Kravitz sur Radio 4. Tour d'horizon sur votre agenda avec les activités à pratiquer dans le Tégaronne et en Dordogne. Avec les amis de Radio 4, rendez-vous ce mercredi au Café Culturel des Carats de Montflanquin. On vous donne rendez-vous à 16h pour écouter le conte Le Jardin Enchanté avant de participer à un atelier dessin. À Salles, les marchés gourmands de l'été débutent ce mercredi. Ce sera dès 18h avec une animation musicale. Et puis le comité des fêtes de Biron relance également ses concours de pétanque à la mêlée. Ils vont se dérouler tous les mercredis soirs sur le parking de l'ancienne école. Jeudi, demain, les randonneurs du Livre à Dève vont prendre la direction de Montcuq. Ce sera demain matin. Et le centre social Éclat de Villeréal organise une sortie au centre d'enfouissement de Montflanquin. Ce sera demain et c'est à 13h. L'association Rando Marche de Bendagenet va se rendre à Hautefage-la-Tour. Ce sera demain à 14h. Et le café culturel des Carats de Montflanquin propose aussi une initiation aux percussions. Ce sera demain à partir de 18h. Au cinéma Liberty de Mont-Saint-Pron-Libos, c'est la soirée de clôture de la saison Unipop. Rendez-vous à 20h15 pour la projection en avant-première du film de la Comédie française. Voilà pour votre fin de semaine. En ce qui concerne votre week-end, bien sûr, on va regarder ça ensemble sur Radio 4.
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0: Mais tout de suite, on redémarre avec le morceau d'Eddie Lepreto pour Fête de Trop, Amir et Dépêche Mode pour Just Can't Get Enough.
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sur Radio 4 et c'est un excellent choix pour passer du bon temps, ça fait bien plaisir. Vous suivez peut-être le Mondial 2026, alors sachez qu'il y a 27% de la population qui voit la France marquer des buts pour le match face à la Norvège, c'est ce vendredi soir. Vous avez peut-être prévu d'ailleurs des petites soirées aussi en famille, entre potes pour regarder le match, peut-être dans certains endroits, dans le Lot-et-Garonne et en Dordogne. Ça sera donc à 21h, vos pronos, on les attend évidemment sur la page Facebook de Radio 4 et sur le compte Insta. Maneskin pour The Loneliest se prépare, Tears for Fears aussi, et tout de suite voici Keane avec This is the Last Time.

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0: Les meilleurs hits, ça continue sur Radio 4. C'était Vianney avec On est bien comme ça. Des bons plans aussi pour profiter de votre week-end qui arrive dans le Lot-et-Garonne et en Dordogne. Ce vendredi, les marcheurs des chemins de Tézac vous donnent rendez-vous à 8h30 pour une randonnée. Ce sera à Gavaudin. L'association Famille Rurale de Pet d'Agenais organise aussi un loto gourmand. Ce sera ce vendredi et c'est à 14h30. Vendredi à 15h, le centre social Éclat de Villeréal propose une sortie au vernissage d'une exposition de modelage et de sculpture et c'est à Cancon. Ciné 4 à Castillonnès vous invite à une séance cinéma d'ailleurs. À partir de 18h30, les films Cocotte et les goûteuses d'Hitler seront projetés et un buffet sera offert. Le club de football de Cancon fête la Saint-Jean vendredi à partir de 18h30 sur la place du Foirail. Au programme Château Gonflable, diffusion du match de la Coupe du Monde de football Norvège-France, restauration, feu de la Saint-Jean et feu d'artifice. À Tézac, c'est le bistrot associatif qui célèbre la fête de la musique à partir de 19h vendredi avec un marché gourmand et la soirée sera animée par Kidam Trio. Et dans le cadre de Jazz Anchet, Aconi Astrobeat se produira ce vendredi au château La Dévigne de Pontport. Un marché gourmand et une dégustation de vin seront proposés dès 18h avant le concert prévu à 21h. Voilà pour démarrer votre week-end ce vendredi et samedi et dimanche et tout le week-end. Il y a des choses également d'organiser. On va y revenir aussi évidemment sur Radio 4 avec vos différentes associations. Restez là.
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0: Mais tout de suite, on est reparti bien sûr avec le plein de hits sur Radio 4. Pierre Garnier arrive pour Nous on sait et Pascal Obispo.
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Le souvenir de Ben l'oncle Saul avec Petite Sœur. Bon courage pour cet après-midi avec Radio 4 et bien sûr la chaleur qui nous accompagne aussi avec toujours cette vigilance rouge canicule. Et évidemment, pensez à bien vous hydrater, essayez de vous mettre au frais le plus possible. Essayez aussi de manger pas trop et puis surtout évitez les boissons alcoolisées. C'est les petits conseils qu'on vous donne. Et n'hésitez pas à prendre soin de vous et surtout soin de vos proches également pour savoir s'ils vont bien et s'ils se sont mis au frais aussi. On dit ça parce qu'on tient à vous ici sur Radio 4. Vous avez toutes les infos et les petits conseils à retrouver sur radio4.fr et sur la page Facebook. En attendant, on est reparti avec les meilleurs hits. Voici Desiree pour Watch Your Sign.

0: Bonjour à tous. À la une de l'actualité, un premier cas d'Ebola détecté en France. Il s'agit d'un médecin humanitaire de retour de République démocratique du Congo où le virus circule actuellement. Le patient a été immédiatement pris en charge dans un établissement spécialisé. Son état est jugé stable. Un record donc de chaleur historique en France. La température maximale moyenne du pays a atteint hier 38,2 degrés. Le précédent record de 37,7 degrés avait été atteint en 2003 pendant la canicule du mois d'août. Le brevet des collèges va bien avoir lieu en vendredi en France, malgré la canicule. Le ministre de l'Éducation nationale, Édouard Geoffrey, confirme le maintien de l'épreuve de français prévue le matin. Des aménagements seront mis en place, avec notamment deux pauses possibles de un quart d'heure accordées aux élèves. 1800 établissements sont fermés ou partiellement fermés en France à cause de la chaleur. Près de 100 millions d'enfants dans le monde sont aujourd'hui totalement privés d'école à cause des conflits armés et des conséquences du changement climatique. C'est ce que révèle un rapport publié par l'ONU. Virginie Quiénon.
1: Oui, au total, 258 millions d'enfants voient leur éducation perturbée par une crise humanitaire, soit 21 millions de plus qu'il y a seulement un an et demi. Les situations de guerre restent la première cause de déscolarisation. Près de 60% des enfants concernés vivent dans seulement 9 pays, parmi lesquels l'Afghanistan, le Soudan, le Yémen, l'Éthiopie ou encore le Pakistan. L'ONU alerte également sur les effets croissants des catastrophes climatiques qui détruisent les écoles, déplacent des populations et compliquent l'accès à l'éducation. L'organisation appelle les États et les bailleurs internationaux à investir davantage dans l'éducation d'urgence.
0: Merci Virginie. Selon elle, garantir l'accès à l'école reste l'un des moyens les plus efficaces de protéger les enfants et de préparer la reconstruction des pays touchés par les crises. Face à la canicule, l'abbaye du Mont-Saint-Michel s'adapte. Le monument sera fermé cet après-midi et demain à partir de 13h. Cette mesure vise à garantir la sécurité des visiteurs et du personnel face aux fortes chaleurs. Les traversées de l'abbaye sont également annulées dans l'après-midi. On termine par du sport et du rugby. Fabien Galthié a dévoilé une première liste de 33 joueurs pour préparer le championnat des nations. Les Bordelais éliminés prématurément du top 14 sont largement représentés avec notamment Maxime Lucu nommé capitaine et Mathieu Jalibert. 9 finalistes de top 14 vont venir compléter le groupe après la finale. Les Bleus vont affronter la Nouvelle-Zélande, l'Australie puis le Japon cet été. Voilà pour l'essentiel de l'actualité en ce mercredi. Belle journée à tous.
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3: On est reparti ensemble sur Radio 4. Bon courage pour le boulot cet après-midi aussi. Pour les autres, vous êtes au frais, vous avez bien raison. Installez-vous parce qu'on a les meilleurs hits pour vous mettre de bonne humeur jusqu'à 16h dans l'After Lunch avec les bons plans sortis. Aussi, c'est calé. Et puis, côté son, comme promis, Fleetwood Mac pour Big Love, ça arrive. Il y aura aussi Lenny Marlin. Et juste avant, c'est Marc Lavoine. Voici les tournesols sur Radio 4. Merci de nous avoir choisis et bienvenue.

0: Le morceau de Fleetwood Mac avec Big Love sur Radio 4. Les amis de Radio 4 avec les différentes activités à pratiquer dans Lot-et-Garonne. Il y a tout ce qu'il faut pour votre week-end avec notamment ce samedi les randonneurs du Livradais qui vont prendre la direction de Montaut. Ce sera samedi matin. L'association Famille Rurale de Pendagenet propose aussi une séance d'éveil musical. Samedi, ce sera à 10h30. Le Centre de découverte de la nature et du patrimoine de Gavaudin organise une randonnée vers une ancienne carrière de kaolin de terre rouge suivie d'une démonstration de poterie. Le départ est prévu samedi à 9h depuis la place du village. L'association Via Nova 47 vous invite aussi à un apéro des longues samedi à 17h30 au campus de Villeneuve-sur-Lot. Et puis samedi à Montflanquin, la nuit de la Saint-Jean va se dérouler samedi à partir de 19h. Les pompiers et les verts à pied proposeront un repas et la retransmission sur grand écran de la finale du top 14. Une animation musicale assurée par Pascal Châtel et le traditionnel feu de la Saint-Jean, ce sera à 23h. Et puis tout le week-end, c'est la fête aussi. Le village de la Croix-Blanche sera en fête tout au long de ce week-end, dès vendredi soir. C'est un marché gourmand animé par DJ Music Hall qui va ouvrir les festivités. Samedi, place à la pétanque, au repas Brasero à 20h et à la retransmission de la finale du top 14, au feu d'artifice et à une soirée dansante animée par un DJ et des bandasses. Et puis dimanche, les visiteurs pourront profiter d'un vide-grenier, d'une randonnée pédestre, d'animation de dance country et d'un espace de restauration. Et puis notez également que le week-end prochain, Trémons sera également en fête les 27 et 28 juin. Dès samedi 27, dès 19h, un marché gourmand animé par DJ Alex sera proposé avec retransmission de la finale du top 14. Et puis dimanche, le programme comprendra aussi une exposition de voitures anciennes, des animations pour les enfants, un concours de pétanque, un repas tagine de poulet le midi sur inscription et un bal musette gratuit en soirée avec l'orchestre Jean-Paul Albert. Et enfin, l'association Mille et un rêve d'enfant organise aussi ce week-end au plateau La Cassagne de Bujol des activités. Samedi, les visiteurs pourront assister à un tournoi de rugby, profiter de bandas, suivre la retransmission de la finale du top 14 et se restaurer sur place. Et puis dimanche, place au sport, aux randonnées et à une kermesse géante, aux balades en mobylette et à une exposition de véhicules.
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0: Et n'hésitez pas à retrouver à l'agenda complet sur radio4.fr pour trouver à l'activité qu'il vous plaît. Et puis côté son, on redémarre avec Jane et Calogero.
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Bonjour, bonjour, vous êtes sur Radio 4, excellent choix, c'était Eagle Eye Cherry avec Falling in Love Again. Vous l'avez compris, mon anglais ne s'est toujours pas amélioré depuis qu'on se connaît. Bon courage pour cet après-midi en ce mercredi. Vous êtes avec les enfants, les petits-enfants aussi, il faut les occuper avec des activités, avec les fortes chaleurs, c'est un petit peu compliqué, surtout quand on n'a pas un point d'eau à proximité. Donc bon courage évidemment pour cet après-midi, pour ceux qui bossent aussi. Vous êtes en voiture, dans les transports, je pense aux ambulanciers, aux chauffeurs de taxi également, ou chauffeurs routiers. Bon courage, je vous accompagne avec Zazie pour Ça fait mal et ça fait rien. Il y aura aussi Teddy Swims et Blondie, voici Out of Glass.

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0: Le morceau de Zazie avec Ça fait mal et ça fait rien sur Radio 4. De nouveau, un tour d'horizon sur les activités dans le Lot-et-Garonne et en Dordogne. Avec dimanche, les chineurs qui ont rendez-vous à Gavaudin pour le vide-grenier organisé par le Centre de découverte de la nature et du patrimoine sur la place du village. Le rassemblement mensuel de voitures de collection va se tenir dans la bastide de Villeréal dimanche. Et puis l'association franco-portugaise du Fumélois organise aussi un concours de pétanque en doublette à partir de 9h dimanche. Ça se passe au 16 rue de la Métairie Basse. Une buvette et des grillades seront proposées sur place. La MJC de Montflanquin ouvre aussi ses portes dès 10h au cœur du village. Activités, expositions, ateliers créatifs et Zumba Party à 11h seront au programme avant une auberge espagnole. Le Ciné-Club Revoir et Revivre du Cinéma Liberty de Mont-Saint-Pran-Libos va projeter le film Desrou Ouzala. Ce sera à 10h15. Et puis le groupe des randonneurs du Villeneuvois organise son repas de fin de saison à la salle des fêtes de Savignac-sur-Lèze. L'après-midi sera consacré à la projection de photos retraçant les séjours et les randonnées du club. Et puis à Castillonnet, c'est le petit Montmartre qui prendra place dès 15h sur la place des Cornières. Des artistes peints, des écrivains, une ambiance guinguette avec restauration seront au rendez-vous. Et puis deux lotos sont organisés aussi au cercle Villeneuvois. Le premier débutera à 15h et le second, eh bien, ce sera à 20h30. Voilà pour votre dimanche. Il y a des rendez-vous aussi à noter également dans votre agenda. Et puis on va parler aussi des annulations avec les fortes chaleurs. Ce sera avant 16h sur Radio 4.
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0: Mais d'ici là, on repart avec le plein de hits. Tall Talk s'est calé pour It's My Life et Donna Lewis.
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Courage avec ces fortes chaleurs, on a parlé des annulations aussi, hein, des rendez-vous qui devaient avoir lieu. Et en raison de la canicule, eh bien, le club de la Vallée Mauve de Fontgrave ainsi que les amis de la Fraîche de Cardonne de Sainte-Europe de Borne annoncent l'annulation de toutes leurs activités prévues cette semaine. L'Amicale Hippique de Montflanquin annule aussi sa marche dînatoire qui devait avoir lieu ce vendredi. Et puis le club Jeanne d'Arc de Saint-Pastour informe aussi que son loto prévu dimanche, lui, est également annulé. En revanche, vous pouvez noter que le club de rugby des 4 cantons, VHAP, organise des stages d'été au mois de juillet pour les jeunes nés entre 2013 et 2020. Les places sont limitées, les inscriptions sont ouvertes. L'association des Amis de Pujol également présente jusqu'au 30 juin deux expositions. Les sculptures d'Isabelle Tapie sont visibles à l'église Saint-Foy, tandis que les sculptures et peintures de Catherine et Jean-Gabriel Turgeman sont exposées à la salle culturelle. Voilà pour vos rendez-vous. Je vous rappelle que l'agenda complet se retrouve bien sûr quand vous le souhaitez sur radio4.fr. Le reste de la journée, dès 16h, ça se passe aux côtés de Sylvain et Charlotte, juste après le point sur l'actualité. Tout à l'heure, 19h30, votre rendez-vous pour ce mercredi, c'est votre chronique famille qui vous attend. Et puis votre soirée, 21h, 22h, c'est la musicale avec, comme chaque mercredi soir, BBC Rock. C'est à ne pas manquer, bien sûr, ici sur votre radio locale dans le Lot-et-Garonne et en Dordogne. Je vous souhaite un très bel après-midi. On se retrouve demain, ce sera dès 14h sur Radio 4. Et en attendant, on est reparti avec le morceau de Jeanne Masse. Voici Johnny Johnny sur Radio 4. À demain.

0: Bonjour à tous, à la une de l'actualité, un premier cas d'Ebola a été détecté en France. Il s'agit d'un médecin de retour d'une mission humanitaire en République démocratique du Congo. Le patient a été immédiatement isolé dans un service spécialisé. Son état est stable et selon les autorités, le risque pour la population est très faible. Une enquête est en cours pour identifier tous les cas contacts. 68 000 foyers sont encore privés d'électricité dans le Finistère et le Vaucluse en cause des incidents sur des transformateurs liés aux fortes chaleurs. Le gestionnaire du réseau RTE et Enedis ont mobilisé plus de 700 techniciens. Le retour à la normale est prévu d'ici la fin de la journée. Et puis la vague de chaleur toujours en cours en France. 58 départements sont placés en vigilance rouge canicule. 31 sont en orange. En Vendée et dans la Vienne, il a fait 40 degrés aujourd'hui et le mercure a grimpé jusqu'à 42 dans les Deux-Sèvres. Le choix des vacances est lié à deux facteurs pour les Français, la canicule et la hausse du coût des transports. C'est ce que nous dit une étude du site Particulier à Particulier, Julie Pierret.
1: Oui, les réservations pour l'été progressent de près de 3% par rapport à l'an dernier. Les Français continuent de partir mais privilégient davantage les destinations qui permettent d'avoir un petit peu de fraîcheur. La façade atlantique et la Manche enregistrent des plus fortes hausses avec des progressions supérieures à 13%. La Loire-Atlantique, la Vendée et la Somme figurent parmi les départements les plus recherchés. La montagne profite également de cette tendance. 9% de réservations supplémentaires dans les Alpes. À l'inverse, la Côte d'Azur reste prisée mais affiche une progression plus modérée. Les vacanciers recherchent aussi des destinations plus accessibles financièrement.
0: Merci Julie. À l'étranger, c'est l'Espagne qui est en tête des destinations. La police lance un appel à témoins après le meurtre du petit Théo, 11 ans, retrouvé mort en mai dernier sur les berges de la Vilaine. Les enquêteurs cherchent une femme aperçue à proximité des faits le 24 mai et susceptible d'avoir vu la scène. Deux adolescents ont déjà été mis en examen et incarcérés dans ce dossier. Une opération d'évacuation est en cours dans le détroit d'Ormuz. Plus de 11 000 marins bloqués dans cette zone stratégique sont progressivement pris en charge par l'Organisation maritime internationale. Plusieurs marins français sont concernés. L'évacuation doit durer plusieurs semaines. Enfin, un astéroïde de près d'un kilomètre de diamètre va frôler la Terre samedi sans danger de collision. L'astéroïde passera à plus de 2,5 millions de kilomètres de notre planète. Ce passage rare pourra être observé avec des jumelles ou un petit télescope, même si la Lune pourrait gêner la visibilité. Voilà pour l'actualité. Excellent après-midi à tous.
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0: Très bon mercredi, vous écoutez Radio 4, nous sommes le 24 juin et aujourd'hui nous allons passer encore une fois 2 heures à vos côtés comme chaque jour sur Radio 4. Merci d'être là, bonjour Charlotte.
1: Bonjour Sylvain, bonjour à tous.
0: D'autant que ce mercredi donne aussi le coup d'envoi des soldes d'été.
1: Ah ouais, ça y est, c'est parti là.
0: Pas une bonne nouvelle pour votre compte en banque, pour vos économies, mais c'est une bonne nouvelle pour les commerçants qui devraient faire un chiffre d'affaires plutôt sympa. Je sais pas ce que t'en penses en plus, mais je le sens bien. Dans le sens où il fait chaud, il fait très très chaud.
1: Ouais, c'est clair.
0: Trop chaud et que dans les magasins, il y a la clim. Et donc, qu'est-ce qu'on va faire? On va se mettre au frais.
1: Ah bah ça va attirer quelques clients, c'est sûr.
0: L'amener un petit peu dans les magasins, se trouver des petits trucs, même si on n'en a pas forcément besoin.
1: On trouve toujours.
0: Bah oui, là, vous allez vous dire, je sais pas moi, oh, on est invité en plus à un mariage ou à un baptême.
1: Ah bah tu fais bien de me le dire, je suis invité à un mariage.
0: Eh bah voilà.
1: Eh bah voilà. Tu vois, je disais, oh, je sais pas si je vais y aller cette année. Bon, ça aurait été une première, mais.
0: Eh bah ça fait un prétexte.
1: Voilà, c'est un prétexte, tout à fait.
0: Très bien. Bon courage. Si vous travaillez dans un magasin concerné par les soldes d'été qui démarrent aujourd'hui, nous, on est avec vous sur Radio 4 comme tous les jours. On va retrouver notre chiffre du jour, ce sera 174. On parlera de notre pourquoi du jour et de notre anecdote du mondial. Tout ça à retrouver dans les prochaines minutes. Bienvenue à tous.

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0: le Lot-et-Garonne et en Dordogne, vous terminez l'après-midi avec Radio 4. Nous sommes aujourd'hui le mercredi 24 juin, c'est la journée mondiale des amoureux de l'Alsace ou encore la journée nationale des sauveteurs en mer, Charlotte. Tu vas nous parler de quelque chose qui s'est aussi produit un 24 juin. On a une petite définition, c'est toi qui vas nous la lire, Charlotte, ce qui me permettra peut-être de découvrir notre événement du jour.
1: Et oui, c'est un 24 juin 1987 à Rosario, en Argentine, que je suis née. Je fête donc à mes 39 ans aujourd'hui. Je suis un footballeur mondialement connu. Je jouais dans le grand club du FC
0: Cristiano
1: Barcelone
0: Ronaldo.
1: Depuis quelques saisons.
0: Kylian Mbappé.
1: Je suis considéré comme l'un des plus grands footballeurs de l'histoire.
0: Zidane.
1: T'as rien écouté tout ce que
0: Lionel
1: j'ai raconté.
0: Messi.
1: Oui, en Argentine. Mbappé,
0: oui,
1: Zidane, ça ne marche
0: je
1: pas.
0: Je me suis focalisé sur les
1: Ronaldo
0: plus grands footballeurs de l'histoire. Oui, bon,
1: c'est pas possible.
0: Maradona,
1: écoute-moi.
0: En plus, le prochain sur la liste, c'était Maradona.
1: En 87, impeccable.

0: Merci d'avoir choisi Radio 4 pour finir la journée. 174. Quel est donc ce chiffre mystérieux ? Bah, il n'aura justement aucun mystère pour vous puisque c'est notre chiffre du jour.
1: Ouais, on va parler d'une conductrice en Arizona, d'accord, aux États-Unis, qui a été flashée à 174 km/h sur une route limitée à 100. Un plus 74 km/h qui n'est pas bien du tout. Alors, arrêtée par la police, ben, c'est surtout la justification hein, qui fait parler d'elle. Alors, elle était sincère, hein, pour le coup. Elle n'a pas essayé de mentir. Hein. En fait, elle essayait de rentrer rapidement chez elle. Pourquoi ? Non, elle n'était pas pressée par rapport à ses enfants, pas du tout. Non, non, c'était parce qu'elle ne voulait pas rater l'épisode du jour de Love Island, émission de télé-réalité. Donc, en même temps, l'émission, elle était importante ce jour-là. Les téléspectateurs pouvaient décider en direct du sort des candidats.
0: Ouais.
1: Bon, elle a quand même été inculpée pour excès de vitesse et conduite dangereuse.
0: Ouais,
1: hein.
0: tu m'étonnes.
1: Et au final, bah, elle a raté l'épisode. Voilà.
0: Comme ça, elle a vraiment tout perdu.
1: C'est ça.

0: Midi avec Radio 4. Direction maintenant la Corée du Sud. Charlotte, c'est pour une info breaking news.
1: Ouais, avec des plateformes de shopping qui font sensation en Corée du Sud. Les dopamine sites. Est-ce que tu comprends ce que c'est?
0: Pas du tout.
1: En fait, ce sont des sites et des applications qui te permettent de faire du shopping sans jamais rien acheter.
0: Quoi?
1: C'est des sites qui imitent à la perfection les plateformes de e-commerce ou de livraison. Alors, on parcourt des produits, on lit des avis, on ajoute au panier, on valide une commande, on suit même une fausse livraison en temps réel. Mais tout ça est faux. Aucun paiement, aucun produit, aucune livraison. L'objectif, c'est reproduire le rituel du shopping en ligne, la montée de dopamine qui l'accompagne sans dépenser un centime.
0: C'est idiot.
1: Et ça marche. Ça marche très bien. Apparemment, c'est un bon moyen de gérer le stress, les contraintes financières, la pression sociale qui pèse sur les jeunes sud-coréens. Bref, apparemment, ça fonctionne, quoi.
0: C'est totalement idiot.
1: C'est idiot, mais ça marche.
0: C'est mais tu sais pourquoi c'est encore plus idiot?
1: Non.
0: Parce que, ok, sur le moment, tu te retrouves avec un petit pic de t'es bien.
1: T'es déçu,
0: mais
1: quoi.
0: Mais après, c'est la déception totale.
1: Bah ouais, ouais, ouais, c'est ça.
0: C'est le up and down. Ah, je trouve que ça ne sert strictement à rien.
1: C'est clair.

0: Voici maintenant notre info de star du jour. Et pour cette information, Charlotte, nous allons nous intéresser à la chanteuse Katy Perry.
1: Oui, Katy Perry, on en parle parce qu'elle fait son grand retour vendredi. Après plusieurs semaines de rumeurs, de teasing, la star américaine a confirmé la sortie de son tout nouveau single, Watch It Burn, qui va sortir donc ce vendredi. Donc voilà, elle avait mis un petit visuel mystérieux pour annoncer cette sortie. Elle a dévoilé la pochette officielle du titre.
0: Ok, bref, c'est très avancé quoi.
1: C'est très avancé, bah oui, tellement avancé que ça sort après-demain quoi.
0: C'est fou, c'est là, c'est juste... Espérons pour elle que ça ait un petit peu plus de succès que les titres précédents qui ont très bien marché.

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0: Bonne fin d'après-midi avec Radio 4. Nous sommes le mercredi 24 juin. Charlotte, petit point date du jour, bien sûr, notre éphéméride. Et on va commencer par souhaiter une bonne fête aujourd'hui au...
1: Eh ben, à plusieurs personnes, hein, aux Jean-Baptiste, aux Jean-Marc aussi.
0: Bonne fête à vous. C'est également la journée nationale des sauveteurs en mer et la journée mondiale des amoureux de l'Alsace. Je sais pas pourquoi il fallait une journée amoureux de l'Alsace, mais ils l'ont fait aujourd'hui.
1: Ouais, c'est ça.
0: Ça s'est passé le 24 juin, c'était en 1994.
1: Avec Étienne Moujotte qui lançait la chaîne Info, LCI, évidemment.
2: Saluons la naissance ce soir, après Euronews, d'une deuxième chaîne d'info continue. ILCI, la chaîne d'info filiale à 100% de TF1, qui démarre ce soir ses émissions sur le câble.
0: Ouais, chaîne de télé française d'information en continu. La chaîne info,
1: bah
0: LCI,
1: voilà.
0: Comme tu l'as bien dit. 24 juin toujours, mais cette fois-ci en 1995. Pour rappeler certainement de ce titre.
1: C'est John Scatman qui devenait numéro 1 du top 50 avec son single Scatman.
0: Et dans les paroles, il... parlait de comment il avait surmonté ses difficultés avec le fait de bégayer. Voilà. C'est un titre qui a marqué toute une génération.
1: Ouais, c'est fou quand même. Hein.
0: On passe aux anniversaires du jour. Charlotte, j'ai un extrait pour illustrer l'anniversaire en question. Il a traumatisé beaucoup d'invités féminines sur différents plateaux télé.
1: Ouais, c'est Jonathan Lambert. On l'a retrouvé d'ailleurs dans la dernière saison de LOL.
0: Oui, c'est ça, ouais.
1: Il a 53 ans aujourd'hui. Glenn Medeiros fête son anniversaire. Ça lui fait 56 ans. Et Brigitte Fontaine a 87 ans.

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0: Nous partons dans le nord de la France, Charlotte. C'est pour découvrir notre info illuminée de ce mercredi.
1: On va parler d'un propriétaire du nord de la France qui se bat depuis 3 ans pour récupérer son logement qui a été placé sous scellé.
0: Hein ?
1: Pourquoi ? Alors, je t'explique. Tout commence en 2021, lorsque l'ancien locataire est arrêté pour des faits de violence, d'accord ? Et lors de la perquisition, les forces de l'ordre découvrent dans l'appartement des explosifs artisanaux, du matériel de fabrication, des produits chimiques dangereux.
0: Ah,
1: bref, le logement est immédiatement évacué puis placé sous scellé judiciaire pour enquête. Depuis, personne n'a pu y entrer.
0: Hein ?
1: Le propriétaire a multiplié les démarches, appel au parquet, courrier à la préfecture, demande d'expertise, sollicitation d'avocat. La réponse est toujours la même, l'enquête est en cours, les scellés ne peuvent pas être levés.
0: Oh là là.
1: Donc le propriétaire se retrouve bloqué, sans possibilité de récupérer son bien, ni d'obtenir une indemnisation. Il continue de payer les charges, parce que ça par contre c'est pas bloqué.
0: Bah, c'est ça.
1: Il doit rembourser son crédit, parce que ça par contre c'est pas bloqué.
0: Quelle
1: perçoit aucun loyer, il ne peut pas vendre le logement. Bref, il a perdu des dizaines de milliers d'euros à cause de ça, quoi.
0: C'est incroyable cette situation.
1: Non, mais c'est tellement mal fait.
0: Bah, c'est ça, c'est que.
1: Si tu bloques tout, bah, tu bloques le reste aussi. Tu bloques les crédits,
0: bah,
1: tu bloques tout. Tu mets pas quelqu'un en difficulté comme ça.
0: Surtout que lui, pour le coup, il n'y est pour rien.
1: Bah ouais.
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0: Bonjour à tous, à la une de l'actualité, un premier cas d'Ebola a été détecté en France. Il s'agit d'un médecin de retour d'une mission humanitaire en République démocratique du Congo. Le patient a été immédiatement isolé dans un service spécialisé. Son état est stable et selon les autorités, le risque pour la population est très faible. Une enquête est en cours pour identifier tous les cas contacts. 68 000 foyers sont encore privés d'électricité dans le Finistère et le Vaucluse en cause des incidents sur des transformateurs liés aux fortes chaleurs. Le gestionnaire du réseau RTE et Enedis ont mobilisé plus de 700 techniciens. Le retour à la normale est prévu d'ici la fin de la journée. Et puis la vague de chaleur toujours en cours en France. 58 départements sont placés en vigilance rouge canicule. 31 sont en orange. En Vendée et dans la Vienne, il a fait 40 degrés aujourd'hui et le mercure a grimpé jusqu'à 42 dans les Deux-Sèvres. Le choix des vacances est lié à deux facteurs pour les Français, la canicule et la hausse du coût des transports. C'est ce que nous dit une étude du site Particulier à Particulier, Julie Pierret.
1: Oui, les réservations pour l'été progressent de près de 3% par rapport à l'an dernier. Les Français continuent de partir mais privilégient davantage les destinations qui permettent d'avoir un petit peu de fraîcheur. La façade atlantique et la Manche enregistrent des plus fortes hausses avec des progressions supérieures à 13%. La Loire-Atlantique, la Vendée et la Somme figurent parmi les départements les plus recherchés. La montagne profite également de cette tendance. 9% de réservations supplémentaires dans les Alpes. À l'inverse, la Côte d'Azur reste prisée mais affiche une progression plus modérée. Les vacanciers recherchent aussi des destinations plus accessibles financièrement.
0: Merci Julie. À l'étranger, c'est l'Espagne qui est en tête des destinations. La police lance un appel à témoins après le meurtre du petit Théo, 11 ans, retrouvé mort en mai dernier sur les berges de la Vilaine. Les enquêteurs cherchent une femme aperçue à proximité des faits le 24 mai et susceptible d'avoir vu la scène. Deux adolescents ont déjà été mis en examen et incarcérés dans ce dossier. Une opération d'évacuation est en cours dans le détroit d'Ormuz. Plus de 11 000 marins bloqués dans cette zone stratégique sont progressivement pris en charge par l'Organisation maritime internationale. Plusieurs marins français sont concernés. L'évacuation doit durer plusieurs semaines. Enfin, un astéroïde de près d'un kilomètre de diamètre va frôler la Terre samedi sans danger de collision. L'astéroïde passera à plus de 2,5 millions de kilomètres de notre planète. Ce passage rare pourra être observé avec des jumelles ou un petit télescope, même si la Lune pourrait gêner la visibilité. Voilà pour l'actualité. Excellent après-midi à tous.
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0: Et voici la Twitter. Dans ce rendez-vous quotidien, on vous parle réseaux sociaux, les publications qui nous ont fait sourire, qu'on partage, celles que vous nous envoyez également en message privé. Je vais saluer justement Alexandra qui a envoyé ce petit message, Charlotte, que j'ai reçu. C'est une capture d'écran d'une page Facebook Kimou Béni, d'accord ?
1: Ok.
0: Le seul avantage d'avoir 40 degrés, c'est quand t'étends ton linge à 11h, à 11h02, il est sec.
1: C'est vrai, hein. Non, mais c'est vrai qu'en ce moment, c'est de la folie, hein. Franchement.
0: Ça va tellement vite.
1: Ouais.
0: Un petit peu trop vite, on va pas se mentir. Ça, c'était la publication du jour. Qu'est-ce que toi, tu as mis de côté pour la Twitter ?
1: Attention, pendant la canicule, soyez courageux, ne baissez pas les bras. Sauf si vous prenez les transports en commun. Ouais, c'est différent.

0: Fin d'après-midi avec Radio 4. Et on retrouve maintenant notre éphéméride. Nous sommes le mercredi 24 juin. Et Charlotte, on a des prénoms qu'on peut fêter aujourd'hui.
1: Bien sûr, bonne fête aux Jean, Jean-Baptiste, Jean-Marc, bonne fête.
0: Bonne fête à vous. C'est la journée mondiale des amoureux de l'Alsace et la journée nationale des sauveteurs en mer. Ce qui s'est passé le 24 juin 1994, bah c'est notamment ceci.
1: Ouais, Étienne Moujotte qui a lancé la chaîne Info LCI.
0: Avec Bruno Mazur qui en avait parlé justement lui aussi dans son journal télévisé. Je vous propose de réécouter cet extrait de l'époque.
2: Saluons la naissance ce soir, après Euronews, d'une deuxième chaîne d'info continue. ILCI, la chaîne d'info filiale à 100% de TF1, qui démarre ce soir ses émissions sur le câble.
0: Ça, c'était donc en 1994, le lancement de LCI. 24 juin toujours, cette fois-ci 1995 en musique.
1: John Scatman qui devenait numéro 1 du top 50 avec son single Scatman.
0: Et première boom, ce titre qu'on passait 30 fois dans la soirée. Tellement c'était déjà le titre à la mode, mais surtout parce que on aimait tous ça, quoi.
1: Bah oui, bah bien sûr qu'on aimait.
0: Vous savez pas ce que ça voulait dire, mais on le chantait très très fort. Et très faux.
1: Aussi.
0: On a des anniversaires pour aujourd'hui, on va commencer par...
1: Par Lionel Messi qui a 39 ans, Jonathan Lambert fête son anniversaire.
0: Jonathan Lambert qui est un comédien français qui, longtemps à la télévision, a terrorisé des invités avec son personnage de Damien Bayzet.
1: C'est vrai.
0: C'était terrifiant, il bavait dans tous les sens, c'était horrible.
1: C'est fou. Il était fou, 53 ans aujourd'hui. Glenn Medeiros a 56 ans et Brigitte Fontaine a 87 ans. Pourquoi

0: Bonne fin de journée à tous avec Radio 4. Il est grand temps de retrouver maintenant notre quoi donc. Cette question, c'est Charlotte qui l'a préparée, bien sûr. C'est Charlotte qui va la poser, bien sûr. Et ce sera à vous de trouver les bonnes réponses. Charlotte, parle-nous un petit peu de ce quoi donc.
1: Sur l'ordinateur, l'inventeur de cela est un Américain et s'appelle Vincent Connard. L'inventeur de quoi donc ?
0: Ça t'a fait rire de prononcer son nom de famille ?
1: Pas du tout,
0: non,
1: pourquoi ?
0: D'accord, non, je sais
1: c'est
0: pas.
1: Son nom de famille, après c'est un nom comme un autre, hein. Voilà.
0: C'est vrai. Il a inventé en tout cas quelque chose. Donc allez-y pour ce à quoi vous avez pensé, c'est peut-être la bonne réponse. Charlotte, justement, on te réécoute une seconde fois pour le quoi donc ?
1: L'inventeur de
0: ah,
1: cela,
0: si ça te fait rire, en fait.
1: Pas du tout,
0: si, si, ça
1: sur les ordinateurs, est un Américain et s'appelle Vincent Connard. L'inventeur de quoi donc ?

0: le Lot-et-Garonne et en Dordogne, vous terminez l'après-midi avec Radio 4. On va tout de suite retrouver maintenant notre quoi donc, mais dans cette deuxième partie, nous allons surtout découvrir vos propositions de réponses. Et vous avez été quelques-uns aujourd'hui encore à nous écrire. Nombreux chaque jour et ça nous fait plaisir. Charlotte, dans ce quoi donc, on parle d'ordinateur aujourd'hui.
1: Ouais, on a parlé de l'inventeur de cela sur ordinateur, qui est américain, qui s'appelle Vincent Connard. L'inventeur de quoi donc ?
0: On a Grégory qui propose la barre espace.
1: Non.
0: On a Jérôme qui dit la mémoire vive.
1: Non.
0: Carla propose le disque dur.
1: Non.
0: Antoine propose le arrobase.
1: Non.
0: Patrice nous dit la souris.
1: Non.
0: Et Mélanie nous dit la musique quand on démarre l'ordinateur.
1: Non plus. C'est un inventeur des polices de caractère, comme Trébuchet ou Comics en MS. C'est Vincent Connard.
0: C'est pas vrai.
1: Bien sûr.
0: Alors lui, son métier, c'était... Arrête de rire à chaque fois que tu prononces.
1: J'ai dit Comics en MS, c'est ça qui me fait rire.
0: Oui, bien sûr. Je te connais suffisamment pour savoir ce qui te fait rire. Je vois ta tête à chaque fois que tu prononces son nom de famille, qui est en américain de dire Connard.
1: Non, parce qu'il y a un E à la fin.
0: Ah oui, d'accord.
1: C'est vraiment...
0: C'est Connary, alors à ce moment-là.
1: Non, c'est pas de l'espagnol non plus. Hein.
0: J'essaye de trouver autre chose. Donc, il a inventé les polices d'écriture, les typos qu'on utilise aujourd'hui sur nos différents documents.
1: Voilà, c'est ça.

0: Merci d'avoir choisi Radio 4 pour finir la journée.
1: Madame, mademoiselle, monsieur.
2: Bonsoir à tous.
0: Envie d'une soirée tranquille dans votre canapé avec un ventilateur rivé sur vous pour vous rafraîchir. Oui, peut-être que vous rêvez de ça à cette heure-ci.
3: Et c'est bien, possible.
0: Vous pourrez regarder ce soir Good American Family. C'est une série télé qui a démarré il y a quelques jours. Nouvel épisode à découvrir ce soir en première et en deuxième partie de soirée d'ailleurs. Ce sera à partir de 21h10. Sur France 2, ce sera quoi?
3: On aura Inès et Yvan, l'amour sur un film.
0: C'est un fil. Sur un fil et c'est un téléfilm.
3: Téléfilm.
0: Sur France 3, le camping, un siècle de bonheur français. Peut-être que c'est quelque chose que vous aimez chaque année. Vous retrouvez en camping, bah ce sera l'occasion de vous replonger dans vos souvenirs. Sur Canal+, une comédie qui s'appelle Certains l'aiment chaud. Sur M6,
3: on va retrouver Suisse 4.

0: La radio d'ici, c'est Radio 4, bien sûr. On est là pour vous accompagner. Nous sommes le mercredi 24 juin. Retour des tubes dans un instant. Pour l'heure, voici surtout notre roue des quiz.
1: Les plus grands monuments pour aujourd'hui.
0: D'accord, les plus grands monuments. Les plus grands dans le sens hauteur, taille, c'est ça ?
1: Taille.
0: Ok.
1: Ouais.
0: Très bien. Tu as préparé 5 questions sur les plus grands monuments.
1: Tout à fait.
0: On va voir comment je m'en sors.
1: La plus grande tour du monde, c'est le Burj Khalifa ou le Tokyo Skytree ?
0: C'est le Burj Khalifa.
1: C'est le Burj Khalifa, tout à fait. Elle culmine à combien de mètres de hauteur, cette tour-là ? Est-ce qu'elle culmine à 829,8 mètres ou à 932,7 mètres ?
0: 829.
1: 829, c'est une bonne réponse.
0: C'est fou, quasiment 1 km de hauteur.
1: Ouais, non, mais c'est un truc de malade.
0: Je sais pas si vous imaginez la folie du truc.
1: Je trouve ça dingue.
0: Ah ouais, c'est fou.
1: En deuxième position, on retrouve donc la Tokyo Skytree, d'accord, qui culmine, elle, à 634 mètres de hauteur et qui a coûté 350 millions d'euros ou 550 millions d'euros.
0: 550.
1: Tout à fait.
0: C'est gagné pour aujourd'hui.
1: En troisième position, on retrouve un mât émetteur radio, le KVLY-TV, qui se situe où ? En Russie ou aux États-Unis ?
0: Ah, je crois que c'est en Russie.
1: Eh bien, c'est aux États-Unis. Et qui culmine à combien de mètres de haut ? 537 mètres ou 628 mètres ?
0: Oh, 537.
1: 628.
0: 628, ah ouais.
1: 8 mètres. Ouais, ouais. Grâce à sa hauteur, il a une zone de diffusion d'environ 25 000 km² ou 33 000 km².
0: C'est fini déjà, moi j'ai déjà donné. T'as déjà fait. C'est la sixième question que tu me poses, moi c'est déjà gagné pour aujourd'hui. Hein.
1: Ah, mais c'est la sixième.
0: Oui, oui. Ah, mais j'ai déjà gagné. J'avais marqué 3 points, j'ai fait 2 erreurs.
1: Je suis trop consciencieux, j'en fais beaucoup plus que d'habitude, mais c'est comme ça avec moi le boulot. Hein.
0: Consciencieuse, mais pas attentive.

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0: Place maintenant à notre pourquoi du jour. Pour poser vos questions, plusieurs possibilités, nous écrire par mail contact@radio4.fr, nous écrire en message privé sur la page Facebook Radio 4, nous envoyer un petit message sur WhatsApp 07 888 888 57 aujourd'hui. C'est Caroline qui nous pose cette question. Elle se demande, Caroline, pourquoi on dit mettre sa main au feu?
1: En fait, cette expression, bon, tu sais ce que ça veut dire déjà, mettre sa main au feu?
0: Bah, ça veut dire que je mets ma main à couper, quoi. Je suis sûr et certain de mon coup.
1: Exactement. Ça fait référence à une pratique judiciaire du Moyen-Âge. On soumettait les accusés à une épreuve appelée l'ordalie, qui était censée prouver leur innocence. En fait, il pouvait notamment s'agir de laisser sa main dans les flammes.
0: Oh là là.
1: Si le membre guérissait en moins de 3 jours, ce qui est impossible, cela signifiait que l'on était innocent. Si ce n'était pas le cas, la sentence tombait, c'était le bûcher. Voilà.
0: Un peu plus, un peu moins, de toute manière. Bon. Non, mais c'est horrible.
1: Non, mais c'est horrible. Tu savais. Enfin, qu'est-ce que tu veux guérir en 3 jours?
0: En 3 jours, oui.
1: Une brûlure à la main.
0: Ils étaient pas très, très nombreux à s'en sortir.
1: Je pense pas. Hein. Je me revois par la fenêtre sur les

0: En voiture, au travail, à la maison, Radio 4 pour vous accompagner en ce premier jour des soldes d'été. Et comme on arrive à la fin de l'émission, il est temps pour nous de retrouver notre anecdote du mondial. Parce qu'on aime bien découvrir des histoires qui ont lieu soit en ce moment à la Coupe du Monde de football, soit qui se sont déroulées sur des éditions précédentes. Justement, c'est quoi l'anecdote du jour ?
1: Alors, on va parler de l'Argentine. Parce qu'en fait, il y a le maire de Buenos Aires qui a décidé de frapper fort. Il a transmis au gouvernement américain la liste des parents argentins qui ne paient pas leur pension alimentaire. D'accord. Pourquoi ? Bah pour que ses parents soient interdits d'accès au stade pendant la Coupe du Monde 2026. Vous payez pas la pension, vous avez pas d'argent pour la payer cette pension.
0: Ah, bah vous aurez pas d'argent pour aller au stade.
1: Pour vous payer des places pour le mondial en fait. Hein. C'est aussi simple que ça. Donc il y a des cartes d'identité qui ont été scannées et donc si le nom apparaît ensuite, bah l'entrée est refusée tout simplement. Dis-toi que ça concerne quand même 13 000 supporters argentins.
0: Ah oui, c'est pas
1: c'est
0: un
1: pas
0: peu
1: rien.
0: En plus. Non, c'est pas rien, effectivement.
1: Ouais.
0: Vaut mieux payer sa pension alimentaire
1: ouais,
0: être en
1: je
0: règle.
1: Pense.
0: Passez un bon mercredi avec Radio 4, évidemment, en Lot-et-Garonne, en Dordogne. On vous souhaite de profiter des prochaines heures, de vous tenir au frais le plus possible. Nous, on sera de retour demain pour 2 heures ensemble, comme tous les jours.
1: Bisous,
0: bisous à tous.
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0: Bonsoir à tous. À la une de l'actualité, la vague de chaleur continue de s'intensifier en France. 72 départements seront placés en vigilance rouge pour la canicule demain, un niveau d'alerte inédit. La température dépasse localement les 40 degrés et les conséquences s'accumulent. Coupures d'électricité, perturbations dans les transports, écoles fermées et fortes tensions dans les hôpitaux. Et la chaleur provoque également un épisode de pollution à l'ozone. Dans le Nord et le Pas-de-Calais, la vitesse maximale est abaissée de 20 km/h sur les grands axes. Et les poids lourds sont limités à 80 km/h. Des mesures similaires sont prises dans les Bouches-du-Rhône. Selon Monique Barbu, ministre de la Transition écologique, une nouvelle vague de chaleur est attendue autour du 10 juillet. La colère monte dans la fonction publique. Les 8 principales organisations syndicales appellent à une journée de mobilisation à la rentrée et n'excluent pas une grève le 29 septembre. Elles réclament une hausse des salaires et la revalorisation du point d'indice. Un rendez-vous autour des salaires est prévu le 6 juillet avec le gouvernement. Les parlementaires sont parvenus à un accord sur la loi de programmation militaire. Les députés et sénateurs valident une hausse de 36 milliards d'euros du budget des armées d'ici 2030. L'enveloppe totale atteint 436 milliards d'euros avec un effort accéléré sur la période. Le texte doit encore être adopté fin juin avant une possible promulgation le 14 juillet par Emmanuel Macron. Le prix du pétrole poursuit sa baisse sur les marchés mondiaux. Le baril de WTI passe sous les 70 dollars, une première depuis le début de la guerre au Moyen-Orient. Le Brent repasse, lui, sous les 75 dollars. Et les cours reculent avec l'apaisement des tensions et la reprise du trafic dans le détroit d'Ormuz. Le Monde du Livre lance une nouvelle campagne nationale pour encourager la lecture cet été. L'idée, c'est de montrer que lire permet de s'évader et d'être libre dans un contexte marqué par la concurrence des écrans et la baisse de la lecture. Mathéo, 7 ans, adore se plonger dans ses livres.
1: Oui, j'aime bien lire parce que j'apprends des mots et ça m'aide à inventer des personnages ou à penser à des personnages. J'aime bien les BD. Je lis des romans de mon âge et des romans de maman. Le livre avec l'histoire la plus drôle, c'était des BD un peu courtes, mais c'est des trucs drôles. C'est bien de lire parce que tu peux imaginer les personnages et ça t'apprend à bien parler.
0: Propos recueillis par Julie Pierret. Voilà pour l'actualité. Bonne fin de journée à tous.

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0: Bonsoir à tous. À la une de l'actualité, la température moyenne en France a atteint 30 degrés ce mercredi. Nous avons donc vécu la journée la plus chaude jamais enregistrée depuis 1947. Le record de mardi a déjà été battu. Il a fait 43,8 degrés en Vendée et dans les Landes. Et ce jeudi, ça s'annonce très compliqué également. 72 départements seront placés en vigilance rouge pour la canicule. Par ailleurs, si la canicule devait durer, le Premier ministre Sébastien Lecornu envisage un été sans vacances pour ses ministres. Météo France prévoit une légère baisse des températures à partir de vendredi. Et le choix des vacances est lié à deux facteurs pour les Français, la canicule et la hausse du coût des transports. C'est ce que nous dit une étude du site Particulier à Particulier, Julie Pierret.
1: Oui, les réservations pour l'été progressent de près de 3% par rapport à l'an dernier. Les Français continuent de partir mais privilégient davantage les destinations qui permettent d'avoir un petit peu de fraîcheur. La façade atlantique et la Manche enregistrent des plus fortes hausses avec des progressions supérieures à 13%. La Loire-Atlantique, la Vendée et la Somme figurent parmi les départements les plus recherchés. La montagne profite également de cette tendance. 9% de réservations supplémentaires dans les Alpes. À l'inverse, la Côte d'Azur reste prisée mais affiche une progression plus modérée. Les vacanciers recherchent aussi des destinations plus accessibles financièrement.
0: Merci Julie. À l'étranger, c'est l'Espagne qui est en tête des destinations. Un premier cas d'Ebola a été détecté en France. Il s'agit d'un médecin de retour d'une mission humanitaire en République démocratique du Congo. Le patient a été immédiatement isolé dans un service spécialisé et son état est stable. Une enquête est en cours pour identifier des cas contacts. Les parlementaires sont parvenus à un accord sur la loi de programmation militaire. Les députés et les sénateurs valident une hausse de 36 milliards d'euros du budget des armées d'ici 2030. Le texte doit encore être adopté fin juin avant une possible promulgation le 14 juillet. Le planning familial de la Gironde obtient le maintien de ses financements pour 2026. Le gouvernement s'est engagé à compenser la suppression envisagée de 160 000 euros de subventions par l'ARS Nouvelle-Aquitaine. L'association basée à Bordeaux se dit soulagée mais reste prudente pour la suite. Une réunion est prévue le 10 juillet pour sécuriser l'avenir budgétaire du planning familial. Enfin, les salles de cinéma enregistrent une forte hausse de fréquentation en France, environ 20% sur un an, en cause une programmation très riche entre blockbusters et films familiaux, mais aussi avec la canicule, un effet refuge dans les salles climatisées. Voilà pour l'actualité, bonne soirée à tous.

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1: La fête de l'été fera son apparition sur le site de Roger le dimanche 5 juillet. Pensée comme un grand rendez-vous familial et convivial, cette journée proposera dès l'après-midi des jeux et animations pour petits et grands dans un cadre naturel et verdoyant. Grégory Maury, adjoint en charge de l'animation et de la jeunesse, nous en dit plus.
2: Et oui, la fête de l'été, le dimanche 5 juillet au château de Roger, c'est la grande nouveauté de la période estivale à Villeneuve-sur-Lot. L'objectif, il est simple, faire vivre le château de Roger pendant toute une après-midi dans une grande ambiance festive et familiale autour de structures gonflables pour les plus petits comme pour les plus grands. Des balades à poney seront proposées, une activité canoë-kayak sera également proposée grâce à l'association de l'Aviron de Villeneuve-sur-Lot.
1: Aux côtés du club de l'Aviron Villeneuvois et du centre équestre Arcadia, de nombreuses autres animations seront présentes. Pêche, taekwondo, boxing savate, country, ping-pong, atelier lecture, football, jeux, atelier de découverte radio, escrime et aéromodélisme. Petits et grands pourront s'essayer à diverses activités. Après s'être dépensé tout au long de l'après-midi, dès 19h, place à la gourmandise, avec un marché des producteurs de pays organisé en partenariat avec la Chambre d'agriculture. Grégory Maury.
2: Et nous clôturons donc cette merveilleuse journée par un marché de producteurs et bien sûr, comme tous les marchés de producteurs, un petit concert. À noter une information très importante, une navette gratuite sera mise en place avec un départ depuis la Tour de Paris direction le site de Roger en aller et en retour jusqu'à 18h le soir.
1: Rendez-vous dimanche 5 juillet dès 14h au château de Roger pour fêter le début de l'été. Navette gratuite, food truck sucré et barbapapa, entrée gratuite. Retrouvez l'ensemble de la programmation estivale sur le site internet de la ville de Villeneuve-sur-Lot.
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1: Bonjour, comme chaque semaine, je vous donne des astuces pour votre famille.
2: De quoi tu vas nous parler aujourd'hui, maman ?
1: On va aborder cette immense tentation à l'approche de l'été, gratter quelques jours sur le calendrier scolaire pour payer les billets d'avion 3 fois moins cher. Alors, bon plan ou fausse bonne idée ?
2: Dis-nous tout.
1: Avouez-moi, qui n'a jamais regardé les tarifs de vol pour la Grèce ou l'Espagne en se disant « Dis donc, si on partait le mardi 30 juin au lieu du vendredi 3 juillet, on économise la moitié du budget familial ?» C'est humain, l'appel du portefeuille est puissant. Sauf que légalement et scolairement, ce petit hack de calendrier peut coûter très cher. D'abord, un petit rappel des règles du jeu. En France, l'instruction est obligatoire. Si vous séchez les derniers jours sans motif légitime, comme une maladie par exemple, vous êtes en infraction.
2: Et qu'est-ce qu'on risque réellement ?
1: En théorie, si l'absentéisme est répété et sans justification valable, l'amende peut grimper jusqu'à 135 euros. Et dans les cas les plus extrêmes, si cela compromet l'éducation de l'enfant, cela peut aller théoriquement beaucoup plus loin. Bon, dans les faits, l'éducation nationale cherche d'abord le dialogue. Mais les signalements des directeurs d'école existent bel et bien.
2: De toute façon, on ne fait plus rien les derniers jours à l'école.
1: Certes, on y commence rarement le programme de l'année suivante, mais c'est le moment des bilans, des au revoir, de la socialisation. Bref, si vous tentez le coup, sachez que vous jouez avec le feu administrativement. Parfois, pour s'éviter un gros coup de stress face au directeur et une boule au ventre à l'aéroport, mieux vaut accepter de payer le prix fort. Mais comme on dit, c'est à vous de voir.
2: Bonnes vacances à tous.
1: Bonne fin d'année scolaire et on se retrouve la semaine prochaine.

0: Ce samedi 27 juin à Montflanquin, c'est le feu de la Saint-Jean, 24e édition. Elle sera animée, cette 24e édition, par la banda Les Verts à Pied et l'amicale des sapeurs-pompiers volontaires. Restauration et buvette possible sur place. Et bien sûr, une très belle ambiance assurée. À partir de 19h, c'est place du 8 mai. Et puis le samedi 4 juillet, Moyen-Âge Forever, une comédie historique, ludique et participative de la compagnie Le Temps qui Pique. La participation se fait au chapeau et ça se passe place des Arcades à 18h. On retrouve le maire de Montflanquin, Éric Sarrazy. Bonjour Éric.
1: Bonjour Patrice, bonjour à vous toutes, bonjour à vous tous.
0: On parle de cet épisode de forte chaleur qui passe la France et notamment notre département. Qu'est-ce qu'on fait du côté de Montflanquin ?
1: Prévision des fortes chaleurs de ces derniers jours et après échange avec les directrices de l'école maternelle et de l'école primaire, nous avons pris des mesures rapides pour répondre à la situation. Dans un premier temps, nous avons équipé les salles de classe de ventilateurs. Et par ailleurs, des brumisateurs ont été installés dans la cour de l'école primaire afin d'apporter un peu de fraîcheur aux élèves. Aujourd'hui, nous poursuivons notre réflexion sur des solutions plus durables, notamment l'installation d'un système de climatisation dans les salles. Donc nous avons répondu à l'urgence tout en travaillant dès à présent à la mise en place d'une solution plus pérenne.
0: Allez, parlons des travaux sur le bâtiment de France Service.
1: La réalisation des travaux de rénovation du bâtiment France Service consiste en réaménagement complet des espaces. Ces travaux ont pour objectif de créer de nouveaux bureaux ainsi qu'une salle de coworking. À plus long terme, il est également prévu d'aménager un appartement adapté aux personnes à mobilité réduite. Ce projet de rénovation consiste à transformer ce bâtiment en espace moderne, fonctionnel et accessible à tous.
0: Allez, la propreté sur Montflanquin qui est un gros sujet.
1: Oui, alors la propreté dans le village et dans la commune, donc afin d'améliorer le cadre de vie sur la commune pour le bien vivre à Montflanquin. Dès notre élection, nous avons mis en place un nettoyage mécanique de la place des Arcades ainsi que de la voirie du lotissement. Cette première intervention nous a permis de constater son efficacité tant en termes de propreté que de satisfaction des habitants. Au vu de ces résultats positifs, nous avons donc décidé de programmer une seconde intervention prévue courant septembre.
0: Le projet Habitat Partagé, où est-ce que ça en est à Montflanquin ?
1: Pour la Tonnelle, le projet avait été lancé par l'ancienne municipalité. Aujourd'hui, les travaux sont suspendus, le temps de réaliser des études complémentaires, notamment sur le plan archéologique. En revanche, pour le bâtiment, la société Habitalis prévoit de démarrer les travaux de réaménagement entre septembre et octobre. Pour conclure, ces différents projets témoignent de notre volonté d'améliorer le cadre de vie de la commune, de ses habitants et de moderniser nos infrastructures. Malgré certaines contraintes, notamment la Tonnelle, nous poursuivons nos efforts afin de faire avancer ces derniers dans les meilleurs délais.
0: Merci Éric Sarrazy, le maire de Montflanquin, et à très très vite.
1: Merci Patrice, et bonne journée à vous tous.

0: Bonsoir à tous. À la une de l'actualité, la température moyenne en France a atteint 30 degrés ce mercredi. Nous avons donc vécu la journée la plus chaude jamais enregistrée depuis 1947. Le record de mardi a déjà été battu. Il a fait 43,8 degrés en Vendée et dans les Landes. Et ce jeudi, ça s'annonce très compliqué également. 72 départements seront placés en vigilance rouge pour la canicule. Par ailleurs, si la canicule devait durer, le Premier ministre Sébastien Lecornu envisage un été sans vacances pour ses ministres. Météo France prévoit une légère baisse des températures à partir de vendredi. Et le choix des vacances est lié à deux facteurs pour les Français, la canicule et la hausse du coût des transports. C'est ce que nous dit une étude du site Particulier à Particulier, Julie Pierret.
1: Oui, les réservations pour l'été progressent de près de 3% par rapport à l'an dernier. Les Français continuent de partir mais privilégient davantage les destinations qui permettent d'avoir un petit peu de fraîcheur. La façade atlantique et la Manche enregistrent des plus fortes hausses avec des progressions supérieures à 13%. La Loire-Atlantique, la Vendée et la Somme figurent parmi les départements les plus recherchés. La montagne profite également de cette tendance. 9% de réservations supplémentaires dans les Alpes. À l'inverse, la Côte d'Azur reste prisée mais affiche une progression plus modérée. Les vacanciers recherchent aussi des destinations plus accessibles financièrement.
0: Merci Julie. À l'étranger, c'est l'Espagne qui est en tête des destinations. Un premier cas d'Ebola a été détecté en France. Il s'agit d'un médecin de retour d'une mission humanitaire en République démocratique du Congo. Le patient a été immédiatement isolé dans un service spécialisé et son état est stable. Une enquête est en cours pour identifier des cas contacts. Les parlementaires sont parvenus à un accord sur la loi de programmation militaire. Les députés et les sénateurs valident une hausse de 36 milliards d'euros du budget des armées d'ici 2030. Le texte doit encore être adopté fin juin avant une possible promulgation le 14 juillet. Le planning familial de la Gironde obtient le maintien de ses financements pour 2026. Le gouvernement s'est engagé à compenser la suppression envisagée de 160 000 euros de subventions par l'ARS Nouvelle-Aquitaine. L'association basée à Bordeaux se dit soulagée mais reste prudente pour la suite. Une réunion est prévue le 10 juillet pour sécuriser l'avenir budgétaire du planning familial. Enfin, les salles de cinéma enregistrent une forte hausse de fréquentation en France, environ 20% sur un an. En cause, une programmation très riche entre blockbusters et films familiaux, mais aussi avec la canicule, un effet refuge dans les salles climatisées. Voilà pour l'actualité. Bonne soirée à tous.

quand la guitare fait tout, la basse, la batterie, l'accompagnement et la mélodie, c'est picking. On va retrouver aujourd'hui le grand guitariste français Marcel Dadi, malheureusement disparu beaucoup trop tôt, dans une interprétation d'un grand classique du bluegrass, Black Mountain Rag.

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1: Hello à tous et bienvenue à bord du Californian Spirit Radio Show. Et cette semaine, je vous propose une nouvelle traversée musicale entre émotion, élégance et mélodie intemporelle. Des nouvelles voix qui écrivent déjà le futur aux artistes qui ont façonné le son des radios FM américaines. De Nashville à Los Angeles, de New York jusqu'au Japon. Une heure de musique où les frontières disparaissent pour laisser place aux chansons. Parce qu'au fond, eh bien, quelles que soient nos différences, nous partageons les mêmes rêves, oui, les mêmes souvenirs et les mêmes émotions. Et comme nous le rappellera tout à l'heure Mr. Bill Labonte dans notre Power Play, People Are Human. Oui, bienvenue dans le Californian Spirit Radio Show, The West Coast Sound.
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0: Ah, David Fostex nous régale. David Fostex, alias Sean Lee, qui ouvrait cette édition avec Dental Breakdown, extrait de son univers musical, inspiré par les grandes productions West Coast, Yacht Rock contemporaine. Un projet eh bien, qui multiplie les clins d'œil aux arrangements sophistiqués, popularisés eh bien, dans les années 70 et 80 par David Foster, Jay Gwedon ou encore Michael Ormanian.
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Ah, je ne me lasse pas de rediffuser et rediffuser encore et encore ce duo Charlie Puth d'un côté, Coco Jones de l'autre, avec Sidewaves, un titre qui démontre une fois encore l'attachement du chanteur américain aux harmonies sophistiquées et aux productions inspirées des grands classiques de l'adult contemporary. Une élégance qui n'est pas sans rappeler certains standards du début des années 80. 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

0: Kiss Your Band dans votre poste de radio préféré. Encore lui, oui, un nouvel extrait donc de cet album Flow State. Ici, nous avons écouté I Just Wanna Stop, immense succès de Gino Vanelli, paru en 78 sur l'album donc Brother to Brother de l'époque. C'est une chanson intemporelle qui continue d'ailleurs de traverser les générations.
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Billa Bounty, People Are Human. C'est notre powerplay de la semaine, oui. People Are Human, extrait de l'album Love at the End of the World, publié il y a quelques semaines. Particularité de ce projet, eh bien, il a été entièrement produit en France, vous le savez maintenant, marquant un nouveau chapitre dans la carrière de l'artiste. Après des classiques comme Living It Up, This Night Won't Last Forever ou Secrets, Bill continue de démontrer qu'il demeure l'un des maîtres incontestés du West Coast Sound. 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

0: Starkey poursuit son parcours avec No Time for Goodbyes, une composition contemporaine aux accents soft rock particulièrement marqués. L'artiste eh bien, se produit souvent dans les pubs suédois. Et puis, bien entendu, il retrouve ses racines d'origine en Angleterre. Une écriture sensible qui s'inscrit dans la tradition des grands storytellers américains.
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0: Ah, nous poursuivons la promotion de son troisième album qui s'appelle What Happens Now. Je viens bien sûr parler de Kate Hayton, donc cet album qui est paru il y a quelques semaines, produit par Nick Atkinson, compagnon musical de longue date de la chanteuse britannique. L'album navigue avec élégance entre soul moderne, jazz et pop sophistiqué. Nous avons écouté Better Left Unsaid, qui en est l'une des pièces les plus raffinées.
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0: Back to the Future avec Michael McDonald. Oui, retour en 1985. No Looking Back est à la fois le titre de la chanson et de l'album publié cette année-là. Produit notamment par Ten Templeman et Lenny Waronken, l'album poursuit l'aventure solo de l'ancien chanteur des Doobie Brothers après l'immense succès de If That's What It Takes, une période faste pour l'adult contemporary américain.
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0: Ah, dites-moi les amis, quelle douceur, en compagnie de Carly Simon, Coming Around Again, qui est extrait de l'album du même nom, publié en 1987. Après avoir été dévoilé en 1986, donc l'année précédente, dans la BO du film Heartburn avec Meryl Streep et Jack Nicholson, le titre deviendra l'un des plus grands succès de Carly Simon dans les années 80.
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0: Angela Beaufil nous ramène en 81 avec ce titre Home and Home, extrait de l'album Something About You, une période où la chanteuse new-yorkaise s'imposait comme l'une des voix majeures du R&B sophistiqué entre jazz, soul et adult contemporary.
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0: joyeux cachet de la scène soft rock américaine, Kelly Willard développera par la suite une carrière importante dans la musique contemporaine chrétienne, mais cet album reste particulièrement recherché par les collectionneurs de West Coast Music.
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Allez, nous finissons avec quelques titres moins connus, tels Lenny Hall, Where's Your Angel, 1980, ancienne voix emblématique de Brazil 66, aux côtés de Sergio Mendes. Lenny Hall publie, eh bien, Where's Your Angel sur l'album Double or Nothing, en 1980 donc, produit par Herb Alpert, qui deviendra également son époux. Cet album illustre parfaitement la sophistication des productions californiennes de l'époque.

0: California Spirit Radio Show avec ce titre Dancing with Tears in My Eyes. Rien à voir avec le groupe Ultravox. Non, c'est plutôt Carole King, extrait de cet album Pearls, Songs of Goffin and King, publié en 1980. Particularité de cet album, eh bien Carole King y réinterprète plusieurs chansons qu'elle avait composées avec Jerry Goffin pour d'autres artistes durant les années 60. Une véritable leçon d'écriture pop.
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0: Allez, pour conclure cette édition direction Tokyo en 1983, Silly Crush est extrait de l'album Pint and Woman de Masaki Matsubara. Oui, guitariste de studio parmi les plus sollicités du Japon. Il accompagnait Tatsuro Yamashita, bien entendu, Maria Takushi ou encore Henry. Aujourd'hui, son œuvre est redécouverte grâce à l'engouement mondial pour la city pop japonaise. On l'écoute tout de suite.

Voilà, chers auditeurs, avant de refermer cette saison, eh bien, je voulais simplement vous dire merci. Oui, merci d'avoir été là, merci pour votre fidélité, merci de faire vivre cette aventure sur les radios, toutes les radios, et autres qui diffusent le Californian Spirit partout dans le monde. Il est maintenant temps pour moi de prendre quelques semaines de repos, de découvrir de nouvelles musiques, de préparer de nouvelles surprises, bien sûr, et de revenir en septembre avec une toute nouvelle saison. D'ici là, profitez de l'été, regardez les couchers de soleil, écoutez de belles chansons, et puis gardez toujours un peu de Californie dans votre cœur. C'est essentiel. See you in September. California Spirit Radio Show, The West Coast Sound. Salut, à ciao.